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1: Bonjour à toutes et à tous, voici l'essentiel de l'actualité de ce mardi 15 septembre sur Radio Grand Lac. Plusieurs mobilisations sont annoncées aujourd'hui à Paris. Les policiers du syndicat Alliance appellent à se rassembler à 11h30 sur les Champs-Élysées pour réclamer notamment une revalorisation de leur prime de risque ainsi que de meilleures conditions de travail. D'autres syndicats policiers organisent également des rassemblements en région. Dans le secteur de l'énergie, les électriciens et les gaziers sont appelés aussi à la grève. Ils défendent notamment le maintien de leur tarif.

0: homme sans domicile au sol. L'IGPN a été saisi et une enquête est ouverte pour violence volontaire. Le parquet précise toutefois qu'aucun lien n'a été établi entre cette intervention et la mort de cet homme, survenu 13 jours plus tard. Sur le plan international, la Finlande rejoint l'initiative française autour de la dissuasion nucléaire. Helsinki participera donc à cette coopération proposée par Emmanuel Macron, tout en rappelant que l'OTAN et l'Union européenne restent ses cadres prioritaires de sécurité. Et puis la Banque Centrale Européenne vous demande votre avis sur les futurs billets en euros. Jusqu'au 21 septembre, le public peut choisir entre des billets mettant en scène des personnalités européennes ou d'autres consacrés au paysage et à la biodiversité du continent.
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0: À Entrelac, un morceau d'histoire savoyarde cherche toujours preneur. Une imposante demeure de Moniard, ancienne halte sur une voie historique entre Chambéry et Rumilly, est actuellement à vendre. La propriété compte environ 500 mètres carrés habitables, un verger et une dépendance de 300 mètres carrés. Mais son classement en zone agricole protégée complique fortement les projets. Impossible pour l'instant d'y créer un gîte, un hôtel, un restaurant ou plusieurs logements. La commune espère toutefois faire évoluer les règles d'urbanisme dans les prochaines années pour permettre une nouvelle utilisation du site. La saison de la chasse est lancée en Savoie, à Montmélian par exemple. Les chasseurs ont repris leurs activités dimanche. Ils mettent en avant leur travail d'entretien des chemins et leur présence sur le terrain tout au long de l'année, notamment lors des périodes de sécheresse. Mais les sociétés de chasse sont confrontées à un autre défi, le renouvellement des générations, avec des adhérents de plus en plus âgés et des jeunes difficiles à recruter. À Aix-les-Bains, 8 arbres sur les 9 menacés par le projet des nouveaux thermes devraient finalement être conservés. Une décision saluée par les élus de gauche qui attribuent ce résultat à la mobilisation des habitants. Ils rappellent l'importance des arbres en ville, particulièrement face aux épisodes de forte chaleur. Côté sport, c'est une déception pour Chambéry Cyclisme. Les Savoyardes ont perdu la Coupe de France N1 lors de la dernière manche à Paris-Bourges, avec seulement 3 points d'écart au classement final. Le club termine donc deuxième, mais prépare déjà la saison prochaine avec plusieurs recrues attendues. Et puis du rugby international à Chambéry cet automne, le SOC accueillera le 14 novembre un match entre Hong Kong, China et le Canada, deux nations qualifiées pour la prochaine Coupe du Monde. La billetterie ouvrira mercredi 23 septembre. Et comme chaque matin, juste après le flash info local, voici maintenant vos idées de sortie avec les établissements partenaires de Radio Grand Lac. Samedi 19 septembre, place à la Belote, à Aix-les-Bains, les accordéonistes aixois organisent leur concours au centre des congrès. Comptez 20 euros la doublette. Ouverture des portes à 17h30 et début des parties à partir de 18h30. Le premier prix sera un jambon et chaque participant repartira avec un lot sur place, buvettes, sandwiches et pâtisseries. Samedi également, direction Brison-Saint-Innocent pour une balade historique. Rendez-vous au château de la Rupelle pour un parcours balisé de 5 km du château jusqu'au lac, sur les traces du 19e siècle et de personnalités comme Sissi, Lamartine, Maupassant ou encore Balzac. Départ libre entre 13h et 15h avec des animations et une buvette sur place. Et bonne nouvelle, c'est gratuit. Et puis le Forum des seniors revient à Rumilly pour sa deuxième édition, samedi de 10h à 18h. Sur le site des transports du PC, une journée gratuite est ouverte à tous. Organisée par le fonds de dotation Alia et le magazine Vie Senior, avec des rencontres, des idées et des solutions pour bien vieillir, rester autonome, prendre soin de soi, bouger et profiter pleinement de son territoire. Voilà pour cet agenda. Je vous souhaite une très bonne matinée à l'écoute de Radio Grand Lac. On se retrouve tout de suite pour la météo.
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0: Pour cette journée de mardi, le temps sera bien ensoleillé avec des températures bien au-delà des normales de saison. Comptez 15 degrés ce matin autour du lac du Bourget et ça va grimper jusqu'à 29, voire même 30 localement dans l'agglomération chambérienne et à Aix-les-Bains. Voilà pour vos prévisions météo. Je vous souhaite une excellente journée à l'écoute du Grand Bain de la vie locale.
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1: Bonjour à toutes et à tous, voici l'essentiel de l'actualité de ce mardi 15 septembre sur Radio Grand Lac. Plusieurs mobilisations sont annoncées aujourd'hui à Paris. Les policiers du syndicat Alliance appellent à se rassembler à 11h30 sur les Champs-Élysées pour réclamer notamment une revalorisation de leur prime de risque ainsi que de meilleures conditions de travail. D'autres syndicats policiers organisent également des rassemblements en région. Dans le secteur de l'énergie, les électriciens et les gaziers sont appelés aussi à la grève. Ils défendent notamment le maintien de leurs tarifs préférentiels sur l'électricité et le gaz, un avantage lié à leur statut et dont l'avenir est actuellement discuté par le gouvernement. À ce stade, le mouvement ne devrait pas provoquer de conséquences directes pour les consommateurs. Autre mobilisation, celle de personnel de l'enseignement supérieur et de la recherche. Un rassemblement est prévu à la mi-journée à Paris pour dénoncer le manque de moyens et la dégradation des conditions de travail et d'études. Dans l'Aude, une enquête judiciaire vise un policier national de Carcassonne. Une vidéo tournée en juin et diffusée récemment sur les réseaux sociaux montre le fonctionnaire projeter un homme sans domicile au sol. L'IGPN a été saisi et une enquête est ouverte pour violence volontaire. Le parquet précise toutefois qu'aucun lien n'a été établi entre cette intervention et la mort de cet homme, survenu 13 jours plus tard. Sur le plan international, la Finlande rejoint l'initiative française autour de la dissuasion nucléaire. Helsinki participera donc à cette coopération proposée par Emmanuel Macron, tout en rappelant que l'OTAN et l'Union européenne restent ses cadres prioritaires de sécurité. Et puis la Banque Centrale Européenne vous demande votre avis sur les futurs billets en euros. Jusqu'au 21 septembre, le public peut choisir entre des billets mettant en scène des personnalités européennes ou d'autres consacrés au paysage et à la biodiversité du continent.
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1: À Entrelac, un morceau d'histoire savoyarde cherche toujours preneur. Une imposante demeure de Moniard, ancienne halte sur une voie historique entre Chambéry et Rumilly, est actuellement à vendre. La propriété compte environ 500 mètres carrés habitables, un verger et une dépendance de 3.

0: sont confrontés à un autre défi, le renouvellement des générations, avec des adhérents de plus en plus âgés et des jeunes difficiles à recruter. À Aix-les-Bains, 8 arbres sur les 9 menacés par le projet des nouveaux thermes devraient finalement être conservés. Une décision saluée par les élus de gauche qui attribuent ce résultat à la mobilisation des habitants. Ils rappellent l'importance des arbres en ville, particulièrement face aux épisodes de forte chaleur. Côté sport, c'est une déception pour Chambéry Cyclisme. Les Savoyardes ont perdu la Coupe de France N1 lors de la dernière manche à Paris-Bourges, avec seulement 3 points d'écart au classement final. Le club termine donc deuxième, mais prépare déjà la saison prochaine avec plusieurs recrues attendues. Et puis du rugby international à Chambéry cet automne, le SOC accueillera le 14 novembre un match entre Hong Kong, China et le Canada, deux nations qualifiées pour la prochaine Coupe du Monde. La billetterie ouvrira mercredi 23 septembre. Et comme chaque matin, juste après le flash info local, voici maintenant vos idées de sortie avec les établissements partenaires de Radio Grand Lac. Samedi 19 septembre, place à la Belote à Aix-les-Bains, les accordéonistes aixois organisent leur concours au centre des congrès. Comptez 20€ la doublette. Ouverture des portes à 17h30 et début des parties à partir de 18h30. Le premier prix sera un jambon et chaque participant repartira avec un lot sur place, buvettes, sandwiches et pâtisseries. Samedi également, direction Brison-Saint-Innocent pour une balade historique. Rendez-vous au château de la Rupelle pour un parcours balisé de 5 km du château jusqu'au lac, sur les traces du 19e siècle et de personnalités comme Sissi, Lamartine, Maupassant ou encore Balzac. Départ libre entre 13h et 15h avec des animations et une buvette sur place. Et bonne nouvelle, c'est gratuit. Et puis le Forum des seniors revient à Rumilly pour sa deuxième édition, samedi de 10h à 18h. Sur le site des transports du PC, une journée gratuite est ouverte à tous. Organisée par le fonds de dotation Alia et le magazine Vie Senior, avec des rencontres, des idées et des solutions pour bien vieillir, rester autonome, prendre soin de soi, bouger et profiter pleinement de son territoire. Voilà pour cet agenda. Je vous souhaite une très bonne matinée à l'écoute de Radio Grand Lac. On se retrouve tout de suite pour la météo.
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0: Pour cette journée de mardi, le temps sera bien ensoleillé avec des températures bien au-delà des normales de saison. Comptez 15 degrés ce matin autour du lac du Bourget et ça va grimper jusqu'à 29, voire même 30 localement dans l'agglomération chambérienne et à Aix-les-Bains. Voilà pour vos prévisions météo, je vous souhaite une excellente journée à l'écoute du Grand Bain de la vie locale.
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1: Bonjour à toutes et à tous, voici l'essentiel de l'actualité de ce mardi 15 septembre sur Radio Grand Lac. Plusieurs mobilisations sont annoncées aujourd'hui à Paris. Les policiers du syndicat Alliance appellent à se rassembler à 11h30 sur les Champs-Élysées pour réclamer notamment une revalorisation de leur prime de risque ainsi que de meilleures conditions de travail. D'autres syndicats policiers organisent également des rassemblements en région. Dans le secteur de l'énergie, les électriciens et les gaziers sont appelés aussi à la grève. Ils défendent notamment le maintien de leurs tarifs préférentiels sur l'électricité et le gaz, un avantage lié à leur statut et dont l'avenir est actuellement discuté par le gouvernement. À ce stade, le mouvement ne devrait pas provoquer de conséquences directes pour les consommateurs. Autre mobilisation, celle de personnel de l'enseignement supérieur et de la recherche. Un rassemblement est prévu à la mi-journée à Paris pour dénoncer le manque de moyens et la dégradation des conditions de travail et d'études. Dans l'Aude, une enquête judiciaire vise un policier national de Carcassonne. Une vidéo tournée en juin et diffusée récemment sur les réseaux sociaux montre le fonctionnaire projeter un homme sans domicile au sol. L'IGPN a été saisi et une enquête est ouverte pour violence volontaire. Le parquet précise toutefois qu'aucun lien n'a été établi entre cette intervention et la mort de cet homme, survenu 13 jours plus tard. Sur le plan international, la Finlande rejoint l'initiative française autour de la dissuasion nucléaire. Helsinki participera donc à cette coopération proposée par Emmanuel Macron, tout en rappelant que l'OTAN et l'Union européenne restent ses cadres prioritaires de sécurité. Et puis la Banque Centrale Européenne vous demande votre avis sur les futurs billets en euros. Jusqu'au 21 septembre, le public peut choisir entre des billets mettant en scène des personnalités européennes ou d'autres consacrés au paysage et à la biodiversité du continent.
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1: À Entrelac, un morceau d'histoire savoyarde cherche toujours preneur. Une imposante demeure de Mognard, ancienne halte sur une voie historique entre Chambéry et Rumilly, est actuellement à vendre.

0: de sécheresse. Mais les sociétés de chasse sont confrontées à un autre défi, le renouvellement des générations, avec des adhérents de plus en plus âgés et des jeunes difficiles à recruter. À Aix-les-Bains, 8 arbres sur les 9 menacés par le projet des nouveaux thermes devraient finalement être conservés. Une décision saluée par les élus de gauche qui attribuent ce résultat à la mobilisation des habitants. Ils rappellent l'importance des arbres en ville, particulièrement face aux épisodes de forte chaleur. Côté sport, c'est une déception pour Chambéry Cyclisme. Les Savoyardes ont perdu la Coupe de France N1 lors de la dernière manche à Paris-Bourges, avec seulement 3 points d'écart au classement final. Le club termine donc deuxième, mais prépare déjà la saison prochaine avec plusieurs recrues attendues. Et puis du rugby international à Chambéry cet automne, le SOC accueillera le 14 novembre un match entre Hong Kong, China et le Canada, deux nations qualifiées pour la prochaine Coupe du Monde. La billetterie ouvrira mercredi 23 septembre. Et comme chaque matin, juste après le flash info local, voici maintenant vos idées de sortie avec les établissements partenaires de Radio Grand Lac. Samedi 19 septembre, place à la Belote à Aix-les-Bains, les accordéonistes aixois organisent leur concours au centre des congrès. Comptez 20 euros la doublette. Ouverture des portes à 17h30 et début des parties à partir de 18h30. Le premier prix sera un jambon et chaque participant repartira avec un lot sur place, buvette, sandwiches et pâtisseries. Samedi également, direction Brison-Saint-Innocent pour une balade historique. Rendez-vous au château de la Rupelle pour un parcours balisé de 5 km du château jusqu'au lac, sur les traces du 19e siècle et de personnalités comme Sissi, Lamartine, Maupassant ou encore Balzac. Départ libre entre 13h et 15h avec des animations et une buvette sur place. Et bonne nouvelle, c'est gratuit. Et puis le Forum des seniors revient à Rumilly pour sa deuxième édition, samedi de 10h à 18h. Sur le site des transports du PC, une journée gratuite est ouverte à tous. Organisée par le fonds de dotation Alia et le magazine Vie Senior, avec des rencontres, des idées et des solutions pour bien vieillir, rester autonome, prendre soin de soi, bouger et profiter pleinement de son territoire. Voilà pour cet agenda. Je vous souhaite une très bonne matinée à l'écoute de Radio Grand Lac. On se retrouve tout de suite pour la météo.
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0: Pour cette journée de mardi, le temps sera bien ensoleillé avec des températures bien au-delà des normales de saison. Comptez 15 degrés ce matin autour du lac du Bourget et ça va grimper jusqu'à 29, voire même 30 localement dans l'agglomération chambérienne et à Aix-les-Bains. Voilà pour vos prévisions météo. Je vous souhaite une excellente journée à l'écoute du Grand Bain de la vie locale.
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1: Bonjour à toutes et à tous, c'est l'heure de votre horoscope sur Radio Grand Lac. Allez, on regarde ce que les astres vous réservent pour ce mardi 15 septembre et on débute avec les béliers. Vous avez envie d'aller vite, mais aujourd'hui, mieux vaut réfléchir avant d'agir. Côté cœur, une discussion sincère pourrait remettre les pendules à l'heure. Les taureaux, une bonne nouvelle pourrait vous redonner le sourire, notamment dans le domaine professionnel ou financier. En amour, laissez un peu de place à la spontanéité. Les gémeaux, votre sens du contact fait merveille aujourd'hui. Vous saurez trouver les bons mots au bon moment. Une rencontre ou un échange pourrait même déboucher sur une jolie opportunité. Les cancers, vous êtes particulièrement sensibles aux ambiances, alors protégez-vous des tensions inutiles. Une soirée tranquille, entourée de bonnes personnes, vous fera le plus grand bien. Les lions, vous avez envie de briller, ça tombe bien. Votre enthousiasme sera communicatif. Attention simplement à ne pas vouloir tout décider à la place des autres. Les vierges, vous avancez efficacement à condition de ne pas chercher la perfection à chaque étape. Côté cœur, un petit geste vaut aujourd'hui mieux qu'un long discours. Les balances, vous cherchez l'équilibre et vous pourriez enfin trouver le bon compromis dans une situation qui vous préoccupait. En amour, votre charme naturel fera le reste. Les scorpions, une journée intense vous attend avec des émotions qui pourraient remonter à la surface. Faites confiance à votre intuition, mais évitez les décisions prises sur un coup de tête. Les sagittaires, vous avez besoin d'air, de mouvement et de nouveautés. Profitez-en pour sortir de votre routine. Une proposition inattendue pourrait pimenter votre journée. Les capricornes, votre sérieux et votre persévérance commencent à porter leurs fruits. Côté sentimental, pensez aussi à montrer vos émotions plutôt qu'à tout garder pour vous. Les Verseaux, une idée originale pourrait vous ouvrir une porte que vous n'aviez pas envisagée. En amour comme au travail, osez sortir un peu des sentiers battus. Et on termine avec nos amis les poissons. Votre intuition est votre meilleur allié aujourd'hui, alors écoutez ce petit sixième sens qui vous parle. Une belle complicité pourrait aussi s'installer avec quelqu'un qui vous veut du bien.
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1: Très bon mardi, merci à vous d'être branché sur Radio Grand Lac. Maxime pour vous accompagner avec votre question du jour et ce matin c'est une question cinéma. À quel héros de film d'animation Alain Chabat prête-t-il sa voix ? Réponse A, Buzz et l'éclair. Réponse B, Grou. Réponse C, Shrek. Ou réponse D, Flash McQueen. Vous pouvez dès à présent jouer avec nous sur la page Facebook de Radio Grand Lac en message privé en nous envoyant A pour Buzz et l'éclair, B pour Grou, C pour Shrek ou D pour Flash McQueen. Et la bonne réponse, elle arrivera juste après notre chanson du jour. Mais avant tout ça, voici votre éphéméride.
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1: En ce mardi 15 septembre, bonne fête aux Roland, Dolores, Lola et Lolita. Votre dicton du jour beau septembre finit d'emplir les chambres. Du côté de votre chanson du jour, on remonte le temps au dimanche 15 septembre 2002. Ce jour-là, la SketchUp était au sommet des charts français avec leur tube Accéléré. Et c'est pour ça qu'on va se l'écouter ce matin dans le grand bain de la vie locale avant de se retrouver ensemble pour la réponse à notre question du jour. À tout de suite.

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1: Le son de la SketchUp à l'instant sur Radio Grand Lac avec Accéléré dans les souvenirs de l'année 2002. Et on est de retour pour la réponse à notre question du jour qui, je rappelle, est une question cinéma en ce mardi matin. À quel héros de film d'animation Alain Chabat prête-t-il sa voix? Réponse A, Buzz l'éclair. Réponse B, Gru. Réponse C, Shrek. Ou réponse D, Flash McQueen. Évidemment, la très bonne réponse, c'est la réponse C, Shrek. Et c'est un joli 75% de bonnes réponses ce matin. Un grand bravo à vous toutes et vous tous. Et puis oui, hein, Alain Chabat double Shrek dans la version française de la saga depuis 2001. Voilà donc pour votre question du jour. On se retrouvera demain, mercredi, pour de toutes nouvelles aventures culturelles sur Radio Grand Lac. J'ai plus qu'à vous souhaiter une excellente matinée à notre écoute.
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1: Bonjour à toutes et à tous, voici l'essentiel de l'actualité de ce mardi 15 septembre sur Radio Grand Lac. Plusieurs mobilisations sont annoncées aujourd'hui à Paris. Les policiers du syndicat Alliance appellent à se rassembler à 11h30 sur les Champs-Élysées pour réclamer notamment une revalorisation de leurs primes de risque ainsi que de meilleures conditions de travail. D'autres syndicats policiers organisent également des rassemblements en région. Dans le secteur de l'énergie, les électriciens et les gaziers sont appelés aussi à la grève. Ils défendent notamment le maintien de leurs tarifs préférentiels sur l'électricité et le gaz, un avantage lié à leur statut et dont l'avenir est actuellement discuté par le gouvernement. À ce stade, le mouvement ne devrait pas provoquer de conséquences directes pour les consommateurs. Autre mobilisation, celle de personnel de l'enseignement supérieur et de la recherche. Un rassemblement est prévu à la mi-journée à Paris pour dénoncer le manque de moyens et la dégradation des conditions de travail et d'études. Dans l'Aude, une enquête judiciaire vise un policier national de Carcassonne. Une vidéo tournée en juin et diffusée récemment sur les réseaux sociaux montre le fonctionnaire projeter un homme sans domicile au sol. L'IGPN a été saisi et une enquête est ouverte pour violence volontaire. Le parquet précise toutefois qu'aucun lien n'a été établi entre cette intervention et la mort de cet homme, survenu 13 jours plus tard. Sur le plan international, la Finlande rejoint l'initiative française autour de la dissuasion nucléaire. Helsinki participera donc à cette coopération proposée par Emmanuel Macron, tout en rappelant que l'OTAN et l'Union européenne restent ses cadres prioritaires de sécurité. Et puis la Banque Centrale Européenne vous demande votre avis sur les futurs billets en euros. Jusqu'au 21 septembre, le public peut choisir entre des billets mettant en scène des personnalités européennes ou d'autres consacrés au paysage et à la biodiversité du continent.
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1: À Entrelac, un morceau d'histoire savoyarde cherche toujours preneur. Une imposante demeure de Mognard, ancienne halte sur une voie historique entre Chambéry et Rumilly, est actuellement à vendre. La propriété compte environ 500 mètres carrés habitables, un verger et une dépendance de 300 mètres carrés. Mais son classement en zone agricole protégée complique fortement les projets. Impossible pour l'instant d'y créer un gîte, un hôtel, un restaurant ou plusieurs logements. La commune espère toutefois faire évoluer les règles d'urbanisme dans les prochaines années pour permettre une nouvelle utilisation du site. La saison de la chasse est lancée en Savoie, à Montmélian par exemple. Les chasseurs ont repris leurs activités dimanche. Ils mettent en avant leur travail d'entretien des chemins et leur présence sur le terrain tout au long de l'année, notamment lors des périodes de sécheresse. Mais les sociétés de chasse sont confrontées à un autre défi, le renouvellement des générations, avec des adhérents de plus en plus âgés et des jeunes difficiles à recruter. À Aix-les-Bains, 8 arbres sur les 9 menacés par le

0: Canada, deux nations qualifiées pour la prochaine Coupe du Monde. La billetterie ouvrira mercredi 23 septembre. Et comme chaque matin, juste après le flash info local, voici maintenant vos idées de sortie avec les établissements partenaires de Radio Grand Lac. Samedi 19 septembre, place à la Belote, à Aix-les-Bains, les accordéonistes aixois organisent leur concours au centre des congrès. Comptez 20 euros la doublette. Ouverture des portes à 17h30 et début des parties à partir de 18h30. Le premier prix sera un jambon et chaque participant repartira avec un lot sur place, buvette, sandwiches et pâtisseries. Samedi également, direction Brison-Saint-Innocent pour une balade historique. Rendez-vous au château de la Rupelle pour un parcours balisé de 5 km du château jusqu'au lac sur les traces du 19e siècle et de personnalités comme Sissi, Lamartine, Maupassant ou encore Balzac. Départ libre entre 13h et 15h avec des animations et une buvette sur place. Et bonne nouvelle, c'est gratuit. Et puis le Forum des seniors revient à Rumilly pour sa deuxième édition, samedi de 10h à 18h. Sur le site des transports du PC, une journée gratuite est ouverte à tous. Organisée par le fonds de dotation Alia et le magazine Vie Senior, avec des rencontres, des idées et des solutions pour bien vieillir, rester autonome, prendre soin de soi, bouger et profiter pleinement de son territoire. Voilà pour cet agenda. Je vous souhaite une très bonne matinée à l'écoute de Radio Grand Lac. On se retrouve tout de suite pour la météo.
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0: Pour cette journée de mardi, le temps sera bien ensoleillé avec des températures bien au-delà des normales de saison. Comptez 15 degrés ce matin autour du lac du Bourget et ça va grimper jusqu'à 29, voire même 30 localement dans l'agglomération chambérienne et à Aix-les-Bains. Voilà pour vos prévisions météo. Je vous souhaite une excellente journée à l'écoute du Grand Bain de la vie locale.
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2: Bonjour à toutes et à tous, voici l'essentiel de l'actualité de ce mardi 15 septembre sur Radio Grand Lac. Plusieurs mobilisations sont annoncées aujourd'hui à Paris. Les policiers du syndicat Alliance appellent à se rassembler à 11h30 sur les Champs-Élysées pour réclamer notamment une revalorisation de leur prime de risque ainsi que de meilleures conditions de travail. D'autres syndicats policiers organisent également des rassemblements en région. Dans le secteur de l'énergie, les électriciens et les gaziers sont appelés aussi à la grève. Ils défendent notamment le maintien de leurs tarifs préférentiels sur l'électricité et le gaz, un avantage lié à leur statut et dont l'avenir est actuellement discuté par le gouvernement. À ce stade, le mouvement ne devrait pas provoquer de conséquences directes pour les consommateurs. Autre mobilisation, celle de personnel de l'enseignement supérieur et de la recherche. Un rassemblement est prévu à la mi-journée à Paris pour dénoncer le manque de moyens et la dégradation des conditions de travail et d'études. Dans l'Aude, une enquête judiciaire vise un policier national de Carcassonne. Une vidéo tournée en juin et diffusée récemment sur les réseaux sociaux montre le fonctionnaire projeter un homme sans domicile au sol. L'IGPN a été saisi et une enquête est ouverte pour violence volontaire. Le parquet précise toutefois qu'aucun lien n'a été établi entre cette intervention et la mort de cet homme, survenu 13 jours plus tard. Sur le plan international, la Finlande rejoint l'initiative française autour de la dissuasion nucléaire. Helsinki participera donc à cette coopération proposée par Emmanuel Macron, tout en rappelant que l'OTAN et l'Union européenne restent ses cadres prioritaires de sécurité. Et puis la Banque Centrale Européenne vous demande votre avis sur les futurs billets en euros. Jusqu'au 21 septembre, le public peut choisir entre des billets mettant en scène des personnalités européennes ou d'autres consacrés au paysage et à la biodiversité du continent.
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2: À Entrelac, un morceau d'histoire savoyarde cherche toujours preneur. Une imposante demeure de Mognard, ancienne halte sur une voie historique entre Chambéry et Rumilly, est actuellement à vendre. La propriété compte environ 500 mètres carrés habitables, un verger et une dépendance de 300 mètres carrés. Mais son classement en zone agricole protégée complique fortement les projets. Impossible pour l'instant d'y créer un gîte, un hôtel, un restaurant ou plusieurs logements. La commune espère toutefois faire évoluer les règles d'urbanisme dans les prochaines années pour permettre une nouvelle utilisation du site. La saison de la chasse est lancée en Savoie, à Montmélian par exemple. Les chasseurs ont repris leurs activités dimanche. Ils mettent en avant leur travail d'entretien des chemins et leur présence sur le terrain tout au long de l'année, notamment lors des périodes de sécheresse. Mais les sociétés de chasse sont confrontées à un autre défi, le renouvellement des générations, avec des adhérents de plus en plus âgés et des jeunes difficiles à recruter. À Aix-les-Bains, 8 arbres sur les 9 menacés par le projet des nouveaux thermes devraient finalement être conservés. Une décision saluée par les élus de gauche qui attribuent ce résultat à la mobilisation des habitants. Ils rappellent l'importance des arbres en ville, particulièrement face aux épisodes de forte chaleur. Côté sport, c'est une déception pour Chambéry Cyclisme. Les Savoyardes ont perdu la Coupe de France N1 lors de la dernière manche à Paris-Bourges, avec seulement 3 points d'écart au classement final. Le club termine donc deuxième, mais prépare déjà la saison prochaine avec plusieurs recrues attendues. Et puis du rugby international à Chambéry cet automne, le SOC accueillera le 14 novembre un match entre Hong Kong, China et le Canada, deux nations qualifiées pour la prochaine Coupe du Monde. La billetterie ouvrira mercredi 23 septembre.

0: buvette sur place. Et bonne nouvelle, c'est gratuit. Et puis le Forum des seniors revient à Rumilly pour sa deuxième édition, samedi de 10h à 18h. Sur le site des transports du PC, une journée gratuite est ouverte à tous. Organisée par le fonds de dotation Alia et le magazine Vie Senior, avec des rencontres, des idées et des solutions pour bien vieillir, rester autonome, prendre soin de soi, bouger et profiter pleinement de son territoire. Voilà pour cet agenda, je vous souhaite une très bonne matinée à l'écoute de Radio Grand Lac et on se retrouve tout de suite pour la météo.
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0: Pour cette journée de mardi, le temps sera bien ensoleillé avec des températures bien au-delà des normales de saison. Comptez 15 degrés ce matin autour du lac du Bourget et ça va grimper jusqu'à 29, voire même 30 localement dans l'agglomération chambérienne et à Aix-les-Bains. Voilà pour vos prévisions météo. Je vous souhaite une excellente journée à l'écoute du Grand Bain de la vie locale.
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1: Bonjour à toutes et à tous, c'est l'heure de votre horoscope sur Radio Grand Lac. Allez, on regarde ce que les astres vous réservent pour ce mardi 15 septembre et on débute avec les béliers. Vous avez envie d'aller vite, mais aujourd'hui, mieux vaut réfléchir avant d'agir. Côté cœur, une discussion sincère pourrait remettre les pendules à l'heure. Les taureaux, une bonne nouvelle pourrait vous redonner le sourire, notamment dans le domaine professionnel ou financier. En amour, laissez un peu de place à la spontanéité. Les gémeaux, votre sens du contact fait merveille aujourd'hui. Vous saurez trouver les bons mots au bon moment. Une rencontre ou un échange pourrait même déboucher sur une jolie opportunité. Les cancers, vous êtes particulièrement sensibles aux ambiances, alors protégez-vous des tensions inutiles. Une soirée tranquille, entourée de bonnes personnes, vous fera le plus grand bien. Les lions, vous avez envie de briller, ça tombe bien. Votre enthousiasme sera communicatif. Attention simplement à ne pas vouloir tout décider à la place des autres. Les vierges, vous avancez efficacement à condition de ne pas chercher la perfection à chaque étape. Côté cœur, un petit geste vaut aujourd'hui mieux qu'un long discours. Les balances, vous cherchez l'équilibre et vous pourriez enfin trouver le bon compromis dans une situation qui vous préoccupait. En amour, votre charme naturel fera le reste. Les scorpions, une journée intense vous attend avec des émotions qui pourraient remonter à la surface. Faites confiance à votre intuition, mais évitez les décisions prises sur un coup de tête. Les sagittaires, vous avez besoin d'air, de mouvement et de nouveautés. Profitez-en pour sortir de votre routine. Une proposition inattendue pourrait pimenter votre journée. Les capricornes, votre sérieux et votre persévérance commencent à porter leurs fruits. Côté sentimental, pensez aussi à montrer vos émotions plutôt qu'à tout garder pour vous. Les Verseaux, une idée originale pourrait vous ouvrir une porte que vous n'aviez pas envisagée. En amour comme au travail, osez sortir un peu des sentiers battus et on termine avec nos amis les poissons. Votre intuition est votre meilleur allié aujourd'hui, alors écoutez ce petit sixième sens qui vous parle. Une belle complicité pourrait aussi s'installer avec quelqu'un qui vous veut du bien.
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1: Très bon mardi, merci à vous d'être branché sur Radio Grand Lac. Maxime pour vous accompagner avec votre question du jour et ce matin c'est une question cinéma. À quel héros de film d'animation Alain Chabat prête-t-il sa voix ? Réponse A, Buzz et l'éclair. Réponse B, Gru. Réponse C, Shrek. Ou réponse D, Flash McQueen. Vous pouvez dès à présent jouer avec nous sur la page Facebook de Radio Grand Lac en message privé en nous envoyant A pour Buzz l'éclair, B pour Gru, C pour Shrek ou D pour Flash McQueen. Et la bonne réponse, elle arrivera juste après notre chanson du jour. Mais avant tout ça, voici votre éphéméride.
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1: En ce mardi 15 septembre, bonne fête aux Roland, Dolores, Lola et Lolita. Votre dicton du jour beau septembre finit d'emplir les chambres. Du côté de votre chanson du jour, on remonte le temps au dimanche 15 septembre 2002. Ce jour-là, la SketchUp était au sommet des charts français avec leur tube accéléré. Et c'est pour ça qu'on va se l'écouter ce matin dans le grand bain de la vie locale avant de se retrouver ensemble pour la réponse à notre question du jour. A tout de suite.

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1: Le son de la SketchUp à l'instant sur Radio Grand Lac avec Accéléré dans les souvenirs de l'année 2002. Et on est de retour pour la réponse à notre question du jour qui, je rappelle, est une question cinéma en ce mardi matin. À quel héros de film d'animation Alain Chabat prête-t-il sa voix ? Réponse A, Buzz l'éclair. Réponse B, Gru. Réponse C, Shrek. Ou réponse D, Flash McQueen. Et évidemment, la très bonne réponse, c'est la réponse C, Shrek. Et c'est un joli 75% de bonnes réponses ce matin. Un grand bravo à vous toutes et vous tous. Et puis oui, Alain Chabat double Shrek dans la version française de la saga depuis 2001. Voilà donc pour votre question du jour. On se retrouvera demain, mercredi, pour de toutes nouvelles aventures culturelles sur Radio Grand Lac. J'ai plus qu'à vous souhaiter une excellente matinée à notre écoute.
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1: Bonjour à toutes et à tous, voici l'essentiel de l'actualité de ce mardi 15 septembre sur Radio Grand Lac. Plusieurs mobilisations sont annoncées aujourd'hui à Paris. Les policiers du syndicat Alliance appellent à se rassembler à 11h30 sur les Champs-Élysées pour réclamer notamment une revalorisation de leur prime de risque ainsi que de meilleures conditions de travail. D'autres syndicats policiers organisent également des rassemblements en région. Dans le secteur de l'énergie, les électriciens et les gaziers sont appelés aussi à la grève. Ils défendent notamment le maintien de leurs tarifs préférentiels sur l'électricité et le gaz, un avantage lié à leur statut et dont l'avenir est actuellement discuté par le gouvernement. À ce stade, le mouvement ne devrait pas provoquer de conséquences directes pour les consommateurs. Autre mobilisation, celle de personnel de l'enseignement supérieur et de la recherche. Un rassemblement est prévu à la mi-journée à Paris pour dénoncer le manque de moyens et la dégradation des conditions de travail et d'études. Dans l'Aude, une enquête judiciaire vise un policier national de Carcassonne. Une vidéo tournée en juin et diffusée récemment sur les réseaux sociaux montre le fonctionnaire projeter un homme sans domicile au sol. L'IGPN a été saisi et une enquête est ouverte pour violence volontaire. Le parquet précise toutefois qu'aucun lien n'a été établi entre cette intervention et la mort de cet homme, survenu 13 jours plus tard. Sur le plan international, la Finlande rejoint l'initiative française autour de la dissuasion nucléaire. Helsinki participera donc à cette coopération proposée par Emmanuel Macron, tout en rappelant que l'OTAN et l'Union européenne restent ses cadres prioritaires de sécurité. Et puis la Banque Centrale Européenne vous demande votre avis sur les futurs billets en euros. Jusqu'au 21 septembre, le public peut choisir entre des billets mettant en scène des personnalités européennes ou d'autres consacrés au paysage et à la biodiversité du continent.
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1: À Entrelac, un morceau d'histoire savoyarde cherche toujours preneur. Une imposante demeure de Moniard, ancienne halte sur une voie historique entre Chambéry et Rumilly, est actuellement à vendre. La propriété compte environ 500 mètres carrés habitables, un verger et une dépendance de 300 mètres carrés. Mais son classement en zone agricole protégée complique fortement les projets. Impossible pour l'instant d'y créer un gîte, un hôtel, un restaurant ou plusieurs logements. La commune espère toutefois faire évoluer les règles d'urbanisme dans les prochaines années pour permettre une nouvelle utilisation du site. La saison de la chasse est lancée en Savoie, à Montmélian par exemple. Les chasseurs ont repris leurs activités dimanche. Ils mettent en avant leur travail d'entretien des chemins et leur présence sur le terrain tout au long de l'année, notamment lors des périodes de sécheresse. Mais les sociétés de chasse sont confrontées à un autre défi, le renouvellement des générations, avec des adhérents de plus en plus âgés et des jeunes difficiles à recruter. À Aix-les-Bains, 8 arbres sur les 9 menacés par le projet des nouveaux thermes devraient finalement être conservés. Une décision saluée par les élus de gauche qui attribuent ce résultat à la mobilisation des habitants. Ils rappellent l'importance des arbres en ville, particulièrement face aux épisodes de forte chaleur. Côté sport, c'est une déception pour Chambéry Cyclisme. Les Savoyardes ont perdu la Coupe de France N1 lors de la dernière manche à Paris-Bourges, avec seulement 3 points d'écart au classement final. Le club termine donc deuxième, mais prépare déjà la saison prochaine avec plusieurs recrues attendues. Et puis du rugby international à Chambéry cet automne, le SOC accueillera le 14 novembre un match entre Hong Kong, China et le Canada, deux nations qualifiées pour la prochaine Coupe du Monde. La billetterie ouvrira mercredi 23 septembre. Et comme chaque matin, juste après le Flash Info local, voici maintenant vos idées de sortie avec les établissements partenaires de Radio Grand Lac. Samedi 19 septembre, place à la Belote, à Aix-les-Bains, les accordéonistes aixois organisent leur concours au centre des congrès. Comptez 20 euros la doublette. Ouverture des portes à 17h30 et début des parties à partir de 18h30. Le premier prix sera un jambon et chaque participant repartira avec un lot sur place, buvettes, sandwiches et pâtisserie. Samedi également, direction Brison-Saint-Innocent pour une balade historique. Rendez-vous au château de la Rupelle pour un parcours balisé de 5 km du château jusqu'au lac, sur les traces du 19e siècle et de personnalités comme Sissi, Lamartine, Maupassant ou encore Balzac. Départ libre entre 13h et 15h avec des animations et une buvette sur place. Et bonne nouvelle, c'est gratuit. Et puis le Forum des seniors revient à Rumilly pour sa deuxième édition, samedi de 10h à 18h. sur le site des transports du PC. Une journée gratuite et ouverte à tous, organisée par le fonds de dotation Alia et le magazine Vie Senior, avec des rencontres, des idées et des solutions pour bien vieillir, rester autonome, prendre soin de soi, bouger et profiter pleinement de son territoire. Voilà pour cet agenda, je vous souhaite une très bonne matinée à l'écoute de Radio Grand Lac et on se retrouve tout de suite pour la météo.
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1: Pour cette journée de mardi, le temps sera bien ensoleillé avec des températures bien au-delà des normales de saison. Comptez 15 degrés ce matin autour du lac du Bourget et ça va grimper jusqu'à 29, voire même 30 localement dans l'agglomération chambérienne et à Aix-les-Bains. Voilà pour vos prévisions météo. Je vous souhaite une excellente journée à l'écoute du Grand Bain de la vie locale.
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0: 23 octobre, donc vous voyez, c'est un petit peu chaque mois qu'on a le bonheur de recevoir cette académie de spectacle, de danse, de musique, de chant, située à Barbera, 3 routes de la Pesse, donc à proximité immédiate de la voie rapide urbaine, avec de nombreux élèves, avec des professeurs tous meilleurs les uns que les autres, et puis surtout avec la grande prêtresse, celle qu'on appelle la muse de Studio Alpes Academy. J'ai nommé Isabelle Erlin qui est avec nous.
1: Et qui est morte de rien.
0: Et bah, écoute,
1: bonjour Jean-Pierre.
0: C'est déjà une bonne nouvelle. La muse, j'avais encore jamais fait celle-là.
1: Oui, hein, voilà, c'est pour ça que je rigole.
0: Tu es un peu notre muse, Isabelle Erlin, chef d'orchestre, percussionniste connu et reconnu, et qui, voilà, qui dirige de main de maître Studio Alpes Academy. On va parler, Isabelle, ce matin, d'un spectacle qui aura lieu l'année prochaine. Mais l'année prochaine, maintenant, c'est dans quelques semaines.
1: C'est dans 4 mois, oui, ça va très très vite, même pas 3 mois et demi, là.
0: Tout à fait, le concert du Nouvel An, un événement incroyable où il faut être présent pour bien commencer l'année. J'ai remarqué un truc, quand on est présent au concert du Nouvel An au mois de janvier à Chambéry, on passe une très bonne année après.
1: Oui, c'est ça, on est de bonne humeur et tout va bien et vous passez une année
0: exceptionnel. Puis alors, tu as amené avec toi celui qu'on appelle alors le sage de Studio Alpes Academy, celui qu'on appelle entre nous Monsieur Maurice.
2: Bonjour Jean-Pierre.
0: Ça va Maurice? Maurice, tu peux lever un petit peu le micro au lieu de te coucher sur la table. Voilà, ça va bien. Maurice qui est là, ça va, en forme?
2: Tout va bien.
0: Tout va bien.
2: On s'occupe.
0: Mais écoute, c'est tellement rare, cette période anxiogène, d'entendre quelqu'un dire tout va bien. Mais oui, nous, à Radio Grand Lac, dans le grand bain de la vie locale, on fait tout pour que tout aille bien.
1: Et on voit la vie en bleu.
0: Et on voit la vie en bleu. Alors, ce spectacle du Nouvel An, c'est la 30e édition.
1: Oui, on fête un très gros anniversaire cette année, 30 ans que l'association Musique en Fête organise ces spectacles, que ça a traversé effectivement ces 3 décennies. Et nous sommes toujours là, toujours avec de nouvelles idées, toujours avec des musiciens hors pair, des chanteuses et des artistes danseurs ou acteurs. Et à chaque fois, on vous réinvente un nouveau spectacle. Et je crois que c'est vraiment la grande qualité de Musique en Fête, c'est de pouvoir se renouveler chaque année sur le spectacle que nous vous proposons.
0: Et oui, tout à fait. Puis alors, se renouveler chaque année, c'est pas facile parce que vous faites déjà un spectacle d'une qualité incroyable avec plusieurs dizaines de musiciens qui jouent en direct, comme on dit en patois savoyard, en live sur scène. Alors que maintenant, on est un peu trop habitué aux tablettes et aux ordinateurs. Sur scène, il y a vraiment des ingénieurs du son, des lumières, on en parlera dans quelques minutes, qui sont en tout point exceptionnels. Il y a les danseurs, il y a le théâtre avec notre ami Nicolas Sauss, c'est un spectacle magnifique. Et quand on dit concert du Nouvel An, beaucoup pensent, c'est musique classique, c'est musique viennoise, c'est Strauss, c'est compagnie. Oui, mais pas que.
1: Mais pas que. Hein,
0: vous, il y a presque encore plus de variété de musique qui n'est pas spécifique au concert du Nouvel An, comme on peut le voir à Vienne ou ailleurs.
1: Ah, tout à fait. Et en fait, c'est un peu ce qui a réussi à faire en sorte que le spectacle se renouvelle d'année en année. C'est-à-dire que avec l'apport des chanteuses, leur style, on a pu créer, en fait, on a ouvert un autre répertoire qui était la chanson de variété, oui. Alors française et internationale.
0: Dans le côté noble du
1: voilà,
0: terme.
1: Parce tout que, à fait, parce que voilà, bon, on est quand même, elles sont quand même accompagnées par un grand orchestre symphonique, donc c'est pas non plus, oui. C'est pas n'importe qui et n'importe quoi, et c'est vrai qu'on est, on a quand même cette musique de grande qualité par interprété par des musiciens de grande qualité. Et donc, c'est vrai que chacune des chanteuses, avec ses spécificités, c'est la couleur vocale, ce qu'elles aiment bien chanter, en fait, on a apporté chaque année des nouveautés au spectacle du Nouvel An. Et puis, par les danseurs, les danseuses, on a renouvelé chaque année un peu le répertoire. Bon, comme l'année dernière, nous avons fait quand même un gros medley sur le cabaret ou sur Aretha Franklin. Donc, c'était Aretha avec Gaël Ray au chant était quand même une partie extraordinaire. Et donc, cette année, ça sera d'autres thèmes, d'autres musiques, alors de variété française, mais sur, aussi internationale. Alors, et puis, bon.

0: c'est aussi la danse, c'est le théâtre, c'est un spectacle complet, c'est un spectacle familial et où on voit des fois trois générations, parfois même quatre, qui viennent ensemble. Et ça, c'est magique, c'est vraiment magique pour nous, les artistes qui sont sur scène.
1: On en prend plein les yeux, on en prend plein les oreilles surtout. Alors, ce sera le 9 et le 10 janvier au phare de Chambéry. Donc, en plus, on peut se garer à côté gratuitement et tout. Il n'y a pas de problème de stationnement. On est dans cette belle salle du phare et c'est toujours impressionnant avec cette belle scène, avec tout l'équipement technique de son, de lumière qu'il faut. Et 9 et 10 janvier, deux séances le samedi 9 en après-midi et en soirée, et une le dimanche
0: tout
1: après-midi.
0: À fait. Hein, tout à fait.
1: Maurice, je vois qu'il est en train de prendre plein de notes. Ça veut dire qu'il nous prépare son intervention, mesdames, messieurs. Pas de jingle, mais c'est l'intervention de monsieur Maurice.
2: Oui, je pense qu'il y a un certain nombre de caractéristiques qui font que ce spectacle, concert-spectacle, dure depuis 30 ans. Et je commencerai peut-être par une citation qu'on connaît tous, qui est que le pessimisme est de raison et l'optimisme est de volonté. À savoir que si...
1: Il fallait la placer, ça, là, ce matin. Là, je peux vous dire, il y a des heures de boulot, là.
2: Et que si, en fait, tout le monde avait écouté à l'époque ce qui se passait, rien ne serait réalisé.
1: Ouais.
2: Et c'est effectivement l'idée, la création, l'incarnation par Serge Erlin à l'époque, repris et à qui Isabelle a succédé, qui fait que ça existe encore. Et par les temps qui courent, le fait d'avoir sur la culture, à partir de rien du tout, quelque chose qui perdure depuis 30 ans, qui a acquis une taille très significative, il y a très peu d'initiatives de ce type-là, et c'est à Chambéry, avec des Savoyards,
1: ouais,
2: aussi bien sur le côté artistique que sur le côté technique. Et c'est ça qui est important, c'est un spectacle de très haut niveau, et sur plan artistique, et sur plan technique.
1: Alors moi, quand j'entends notre ami Maurice parler, j'ai envie de lancer une pétition ce matin sur Radio Grand Lac en direct pour que Maurice se présente au présidentiel l'année prochaine. Et on votera tous pour lui. J'appelle tous les maires à donner leur parrainage à Maurice, à Monsieur Maurice. Et je peux vous dire que notre pays ne s'en portera pas plus mal, bien au contraire. Merci Maurice pour cette sagesse et cette expérience que tu vas mettre au service du pays prochainement.
2: Donc, heureux de l'apprendre.
1: Non, mais voyez, c'est ça, c'est la bonne humeur, c'est la bonne entente dans les émissions de Radio Grand Lac. Oui, donc, Maurice, tu as entièrement raison. Encore l'année dernière, avec plusieurs centaines d'artistes sur scène, beaucoup ont dit, mais ils sont un petit peu fous, Studio Alpha Academy et musique, en fait, là. Et puis, finalement, ça s'est très bien passé. Plusieurs milliers de spectateurs. Mmh. On était à 6 000.
0: Près de 5 000.
1: Voilà, près de 5 000. On va tenter de faire mieux en janvier 2027. Donc, 9 et 10 janvier, et encore, c'est une excellente idée de cadeau, notamment pour les fêtes de fin d'année. Offrez 2 places ou 3 places ou plus, ou même toutes les places que vous voulez pour le spectacle du nouvel an. Vous êtes sûr que vos invités passeront un excellent moment de musique avec un grand thème, de spectacle avec un grand test, et puis juste pour voir le dos d'Isabelle Erlin pendant 3h30.
0: 2h30.
1: 2h30. Entracte compris.
0: Il n'y a pas d'entracte.
1: Il n'y a pas d'entracte.
0: Il n'y a pas d'entracte.
1: Ah, je croyais qu'il y avait une entracte.
0: Ah bah non.
2: Le temps passe vite, mais il n'y a pas d'entracte.
1: Tout à fait, le temps passe vite. Et on salue bien sûr tous les artistes qui participent à cette aventure parce qu'ils se sont déjà mis à travailler. Alors, la billetterie, on peut déjà avoir ses billets en pré-vente là.
0: Voilà, donc là, on a ouvert la pré-vente depuis ce lundi. Donc, c'est tout récent. Donc, depuis lundi, la pré-vente est ouverte en passant directement sur le site des orchestrales Musique en Fête, où vous pouvez également, pour les Chambériens, vous rendre à l'Office du Tourisme de Chambéry.
1: Et les autres aussi?
0: Oui, bah après, pour ceux qui sont du centre. Ah, tout à fait. Mais sinon, après, c'est vrai que le gasoil étant très cher en ce moment, on va peut-être éviter de forcer les gens à se déplacer. Donc, c'est vrai que par Internet, vous pouvez, sur le site des orchestrales, pré-réserver vos places, donc à un tarif donc préférentiel, jusqu'au 11 octobre inclus, 21h. Voilà.
1: jusqu'au 11 octobre, et ensuite il y aura bien sûr encore les places à vendre jusqu'au dernier moment. Et on en parlera longuement encore sur les ondes de Radio Grand Lac pour ce spectacle du Nouvel An, concert du Nouvel An, 9 et 10 janvier 2027. Beaucoup sont en train de rire parce qu'on est en septembre, il fait beau, il fait chaud, mais c'est dans 3 mois et demi et ça va passer très vite.
0: Ça passe
1: quand on aura fait Halloween et puis Noël, on sera là.
0: Voilà.
1: Donc, qu'est-ce qu'on peut dire d'autre sur ce spectacle?
0: Ce spectacle sera plein de surprises. Donc, il y aura plein de nouveautés, plein de choses qui vont... des choses qu'on n'a encore pas faites. C'est-à-dire que c'est un peu le challenge de chaque année d'arriver à innover malgré tout. Ouais. Et de pouvoir proposer au public des choses qu'ils n'attendent pas. Donc, le public va être surpris. Peut-être aussi, on va peut-être aussi lui demander de participer. Ah. Donc, on verra. Et il y aura des petites choses sur lesquelles le public pourra éventuellement être mis à contribution. Donc, venez découvrir ces petits moments sympas entre la scène et le public et les spectateurs. Et ça fera une super belle fête des 30 ans si vous êtes nombreux dans la salle et que vous participez au spectacle avec nous.
1: Oui, tout à fait. En plus, c'est les 30 ans l'année prochaine. Donc, et puis, alors, je crois qu'il y a un gros travail de fait avec Nicolas Sauze, notre comédien aixois.
0: Avec Nicolas, je crois que c'est le premier qui se met au boulot sur les spectacles. Mmh. Et donc, depuis le mois de juin, on est déjà sur les enchaînements, sur l'élaboration de ce qu'on va se dire, parce que c'est aussi une rétrospective des 30 ans. Donc, c'est Nicolas qui a quand même le gros travail de mise en scène, de mise en lien, etc., de tout le spectacle. Et je le remercie très sincèrement pour tout ce travail. Mais ça fait déjà plus de 2 mois qu'on travaille avec Nicolas sur justement la préparation du spectacle et les enchaînements. Donc
1: c'est un peu le fil rouge.
0: C'est ça, tout à fait.
1: Tout le long du spectacle. Et puis on peut citer les chanteuses et chanteurs de grande qualité comme Manon Werner, voilà, et Camille Grimaud et Gaëlle Rey.
0: Et Gaëlle Rey, voilà, on aura les trois dames.
1: Qui ont chacune leur style, qui ont chacune leurs compétences, qui ont chacune leur voix dans des domaines bien différents et qui sont tout à fait complémentaires.
0: Tout à fait. Et qui, en plus, se font vraiment plaisir en étant accompagnés par un orchestre symphonique.
1: C'est des
0: choses que très peu de gens ont. D'ailleurs, même chez les danseurs, les trois quarts du temps, c'est avec des bandes-son. Les orchestres derrière un danseur ou derrière un ballet, ça n'existe quasiment plus.
1: Tout à fait.
0: Et parce que tout ça coûte trop cher. Donc là, ils ont la chance de pouvoir être accompagnés par un orchestre. Et ces danseurs ont cette chance-là, alors que pour beaucoup, ce sont des danseurs de très bon niveau, mais amateurs. Et donc, et les professionnels qui passent sur scène devant l'orchestre, eux reconnaissent vraiment cette chance de pouvoir être accompagnés par un orchestre symphonique de cette qualité.
1: 90 musiciens.
0: Tout à fait.
1: 90 musiciens qui jouent en direct devant vous. Et nous, à Radio Grand Lac, on soutiendra toujours le spectacle vivant parce qu'il n'y a rien de mieux que des musiciens sur scène. C'est toujours mieux qu'une bande-son. Et donc, avec aussi une centaine d'autres artistes comme les danseurs, les chanteurs, les comédiens, comme on vient de dire. Maurice, est-ce que tu peux nous parler un peu des partenaires de ce concert? Alors, inutile de parler de Radio Grand Lac, qui est partenaire de cet événement et qui est fier de l'être, mais qu'est-ce que tu peux nous dire sur les autres?
2: Je crois qu'en fait, il faut avoir conscience qu'on est devant une production qui est une production de spectacle qui est la plus grosse qui peut exister en Savoie en indoor. Si on sort Musilac, c'est la plus grosse production qui existe sur scène depuis bien longtemps. C'est aussi la production qui attire le plus grand nombre de spectateurs. On fait partie au phare du top 3. Des fréquentations par rapport à l'événement, ce qui est quand même pas rien.
1: Oui, parce qu'on sait qu'au phare passe plein de grandes vedettes.
2: Voilà.
1: Donc vous êtes quand même dans le top 3.
2: On est dans le top 3.
1: Sur le podium.
2: C'est ça. Et puis, mais tout ça, c'est pas le fruit du hasard. Je crois que c'est une qualité dont on a parlé au niveau musical, mais c'est aussi sur tout ce qui est autour, le son, la lumière. et notamment avec GB4D qui a effectué un travail énorme l'année dernière avec les lumières et les innovations qui ont existé en fait sur la lumière, qui revient cette année, mais c'est quand même une équipe qui a beaucoup, beaucoup de références.
1: C'est du haut niveau, là. Hein.
2: C'est très, très haut niveau. Par exemple, pour la région, ça fait 35 ans qu'ils sont dans le spectacle
1: de la fête du lac à
2: Annecy. De la fête du lac à Annecy.
1: Début août.
2: Et puis, ils font partie d'un ensemble de techniciens qui sonorisent le concert qui a lieu à Paris le 14 juillet sous la Tour Eiffel. Au Champ de Mars. Et là, c'est vraiment, c'est du haut niveau. Et on a la chance, en fait, de les avoir puisqu'ils sont, ce sont les régionaux de l'étape.
1: D'accord.
2: Et ça fait partie de notre credo aussi, c'est de pouvoir faire intervenir un maximum de monde du territoire. Ça, c'est vraiment une volonté depuis toujours et qui trouve son actualité avec l'ensemble des talents qu'on peut trouver sur place. Et ça, c'est quelque chose d'assez exceptionnel et qui fait que il y a un ancrage de ce spectacle dans la population locale. On a plus de la moitié, on va dire comme ça, des artistes qui sont originaires, en fait, de la Savoie. Et ça fait un ancrage local important avec le mécénat, avec les bénévoles.
1: On parlera du mécénat dans une deuxième partie. Hein.
2: Et ça veut dire que c'est un spectacle qui est ancré dans la population locale depuis 30 ans et qui lance effectivement, qui est un marqueur de la nouvelle année à Chambéry, de par son existence depuis aussi longtemps et de par sa qualité et de par le nombre de spectateurs qu'il peut rassembler. Je crois qu'il faut aussi avoir conscience que sonoriser un orchestre symphonique de 90 musiciens avec une centaine d'artistes devant, sur le devant de la scène, c'est quand même un travail technique et un ensemble, une dimension de spectacle qui est assez rare en France et dont nous faisons partie. Et je dirais que collectivement, Musique en Fête est arrivée à ce niveau-là, au fil du temps, au fil du développement, au fil du rencontre, et puis surtout, c'est la qualité en fait du spectacle et de la proposition artistique qui existe qui a fait que des talents nous ont rejoints. Et je crois que c'est la meilleure reconnaissance qu'il puisse y avoir au niveau du spectacle, c'est d'être rejoint par des gens extrêmement talentueux qui sont des références nationales sur le son et la lumière. Et là, on peut se dire qu'on a un spectacle de niveau national à Chambéry début janvier.
1: Tout à fait,
2: en Savoie. Et ça, c'est un vrai cadeau pour tout le monde. Et de pouvoir venir, c'est assister à quelque chose de très, très pointu, très artistique et très élaboré et qui se passe dans une très très bonne humeur. Ça, c'est une très belle ambiance en fait qu'on va essayer de faire partager en fait à l'ensemble du phare. Et l'idée en fait qui est là cette année, c'est effectivement de faire participer tout le monde à cette fête en fait des 30 ans.
1: Maurice, président, impeccable. Merci Maurice pour cette intervention. On répète comment faire pour acheter les places qui sont en prévente pour ce spectacle, ce concert du Nouvel An qui est bien plus qu'un spectacle, qui est bien plus qu'un concert. C'est le bonheur absolu. Comment fait-on pour les 9 et 10 janvier? Je salue Sébastien Rivollet qui nous écoute et on l'embrasse bien fort.
0: Il t'a écrit un petit mot?
1: Oui, tout à fait.
0: Ah, c'est gentil. Mais pas moi.
1: Ben non, alors, c'est moi le chef.
0: Donc, pour la billetterie, donc on est sur le site internet Les Orchestrales. Vous pouvez trouver donc les trois spectacles, donc avec la billetterie en pré-vente. Vous pouvez également vous rendre à l'Office du Tourisme de Chambéry ou alors venir au studio Alp Academy et donc réserver vos places. Si, par hasard, vous aviez un souci pour réserver vos places, n'hésitez pas à nous téléphoner. Les numéros de téléphone apparaissent sur les sites. Donc, téléphonez-nous et nous trouverons une solution si jamais, voilà, il y avait un bug du système. Mais normalement tout fonctionne.
1: Normalement, ça va bien se passer.
0: Voilà.
1: Eh bien, écoutez, on va marquer une pause musicale et on parlera de tout ça après. On parlera notamment du mécénat pour ce spectacle du Nouvel An. On va passer à une artiste qu'Isabelle adore et elle a promis à Sandra samedi soir que dès qu'elle a fini ses concerts à Paris, elle viendra sur Radio Grand Lac. Céline Dion avec un de ses derniers titres. À tout de suite, les amis.

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2: Bonjour, pardon, merci et merci à Studio Alp Academy d'être là avec nous en direct à 11h30 dans le grand bain de la vie locale pour parler des concerts du Nouvel An qui auront lieu les 9 et 10 janvier. Simplement, petit aparté, je vous retrouverai à 13h avec un groupe de rock local qui s'appelle Nicole. Donc on va encore parler de musique, on va parler de leur dernier album, un groupe tout à fait local parce que nous, on aime les musiciens et artistes locaux. Et je vous retrouverai à 17h avec la mode Servolex, où là, on va changer totalement de domaine. Et je recevrai Anne-Sophie Dudoignon, qui a sorti un nouveau livre sur l'histoire de sa famille. Et on parlera de cette belle époque de la résistance. On parlera bien sûr du général de Gaulle, des liens qu'il avait avec sa famille. On va parler de plein de choses. C'est tout à l'heure à 17h, présentation du nouveau livre d'Anne-Sophie Dudoignon de la mode Servolex. Là, en tout cas, toujours avec Isabelle, la muse de Studio Alp Academy, Monsieur Maurice, qui est là avec nous et on parle des concerts du Nouvel An. Quelque chose que vous avez peut-être dit en première période que voilà, je n'ai pas vraiment entendu, on a parlé en off. Tous ceux qui achètent leur place en pré-vente paieront le même prix que 2026. Et après, les prix vont monter un petit peu, ce qui est tout à fait normal. Et les pré-ventes, c'est jusqu'au 11 octobre.
3: 21h.
2: 21h, ça c'est important.
3: Ça c'est important.
2: Ça c'est important. Donc, est-ce qu'on a les prix en direct ou peut-être pas ?
3: Non, mais je peux les noter au fur et à mesure où vous parlerez.
2: D'accord, donc...
3: Voilà, je vous le dis dans un moment.
2: Ça veut dire qu'il faut que, Maurice, qu'il faut que l'on comble pendant ce temps-là, pendant que Isabelle trouve les prix de ce spectacle fabuleux, 9 et 10 octobre, le samedi en milieu d'après-midi et en soirée, hein. Pour comme ça, ça touche tous les publics, ceux qui n'aiment pas trop sortir le soir ou ceux qui n'aiment pas trop sortir les après-midi. Et le dimanche après-midi, là, c'est un peu, c'est l'apothéose, mais bon, ce sera trois fois le même concert. Hein.
3: Oui, tout à fait. Et c'est de 37 à 17 euros. Voilà, j'ai la réponse.
2: De 17 à 37 euros, suivant la place que vous avez. Mais au phare, l'année dernière, début d'année, j'ai navigué un peu, qu'on soit devant ou dans le fond, on voit tout bien, on entend tout bien, avec notamment ces ingénieurs du son d'une qualité incroyable. Tout ça, c'est un coût. C'est un coût, donc vous faites un appel au mécénat. Et Maurice va nous en parler tout de suite.
4: Alors, quand on prend l'évolution des 30 ans, l'époque a bien changé, puisque au début, les concerts étaient gratuits. Il faut quand même imaginer ça.
2: Oui.
4: Et au fil du temps, on est arrivé à la situation actuelle, c'est-à-dire que il n'y a plus d'argent public pour la culture.
2: Il y en a de moins en moins, en tout cas.
4: Il y en a de moins en moins, oui. Il y en a de moins en moins. Et donc, on a fait, depuis plusieurs années, en fait, on a cherché des ressources complémentaires pour pouvoir suivre l'évolution, y compris l'évolution technique. Et donc, on s'est lancé dans le mécénat avec une autorisation de l'administration fiscale et qui fait qu'en fait, c'est une opération qui est très sécurisée. Et le mécénat, il est aussi bien pour les entreprises que pour les particuliers, avec les avantages fiscaux qui vont avec.
2: Soit pour les personnes physiques, soit pour les personnes morales.
4: Hein. C'est ça. Et dans les deux cas, si vous voulez, on va dire simplement, on a une ristourne, un crédit d'impôt, plus exactement, qui représente 60 ou 66% de la somme dans des conditions qui sont remplies en permanence. Et en fait, la vraie question, c'est qu'est-ce qui fait qu'on devient mécène, en fait, d'une opération comme celle-ci. Une opération comme celle-ci, elle présente, je dirais, beaucoup de caractéristiques qui séduisent les gens. C'est-à-dire, ça séduit, en fait, les spectateurs pour plusieurs raisons. La première raison, c'est que ça vient de nulle part. Mmh. Et c'est uniquement parce que c'est un projet incarné que ce projet perdure. Il a été incarné par son créateur Serge Herlin, le père d'Isabelle.
2: Oui.
4: Et il a été incarné tout maintenant par Isabelle qui a pris la suite, et ça fait 30 ans que c'est comme ça. La deuxième chose, c'est le fait d'être de bonne volonté, ce n'est pas forcément suffisant. Il faut avoir le talent, que ce talent rencontre en fait une réalité qui devient une réalité économique de plus en plus, et qui fait qu'on arrive à maintenir un spectacle de cette taille. Un spectacle de cette taille, le credo de départ, c'était la culture pour tous, la vision de départ. La culture pour tous, notamment les spectacles, et notamment pour les familles, pour le plus grand nombre. Aujourd'hui, un spectacle au phare, ça coûte effectivement, c'est un budget conséquent, notamment au niveau de la technique et du son. Et aujourd'hui, ce que l'on fait, c'est que la partie mécénat représente à peu près 25% du budget. Et ces 25%, ils sont remis directement au niveau du prix. C'est-à-dire que si on n'avait pas le mécénat, le prix serait
2: plus cher.
4: Un tiers plus cher. Et c'est parce qu'on a le mécénat qu'il est à ce niveau-là. La deuxième raison qui fait que les prix sont très bas pour une opération de ce type-là, pour un spectacle de ce type, par rapport aux moyens qui sont mis sur scène, qui sont concentrés sur cette semaine, c'est l'importance des bénévoles. Quand on est au phare, personne ne les voit, mais pratiquement sur la semaine que l'on passe au phare, il y a une quarantaine de bénévoles en permanence, dans des bureaux, dans des coursives, qui font leur part de travail et tout, sans rien demander à personne, ils bossent. Et
2: dans
4: c'est
2: l'ombre.
4: Une quarantaine de personnes. Et au total, on a 16 000 heures de bénévolat dans l'année, et qui représentent un budget vraiment conséquent si on devait se payer
2: ça.
4: Et ça aussi, ça fait partie du fait que ce sont des heures qui ne sont pas payées, et dont le bénéfice est remis, en fait, au niveau des prix du spectacle. Pour pouvoir continuer dans cette voie, il faut qu'effectivement, on soit nombreux, et la politique du mécénat est faite pour ça, avec la réorientation de l'impôt que ça représente, le crédit d'impôt qui est attaché à chacun, à chaque opération, en fait, de mécénat. Un crédit d'impôt, c'est surtout pour les gens quand ils ne payent pas d'impôts ou qu'ils sont dans un système où ils ont trop payé un remboursement, c'est des sommes qui sont remboursées. C'est un crédit d'impôt. C'est pas un avantage fiscal. À partir de ce moment-là, il y a la contrepartie que peut offrir, ce mécénat, c'est le fait de participer à une opération unique qui est sur le territoire, qui est de qualité, qui dure depuis 30 ans et qui n'est pas prête de s'arrêter. C'est aussi le fait de pouvoir, par rapport à la notoriété du spectacle, s'inscrire dans ce spectacle qui a une grande notoriété et qui utilise beaucoup les médias, notamment la radio ce matin.
2: Oui, avec
4: grand bonheur. On est là une heure par mois, c'est un vrai privilège pour nous aussi, pour pouvoir parler en fait de ce spectacle. Et on utilise l'ensemble des médias qui existent aujourd'hui, y compris, au niveau du studio où on a près de 5000 personnes qui passent tous les mois.
2: Oui, tout à fait, Maurice.
4: Donc, je crois que là, on a affaire. Ce que l'on propose, c'est une visibilité sur quelque chose sur lequel tout le monde peut être d'accord. Une innovation de ce type, il n'y en a pas beaucoup en France. Et c'est une vraie réussite artistique. Et on joint l'utile à l'agréable en montrant que des initiatives privées avec de l'engagement, on peut arriver à faire quelque chose.
2: Tout à fait, avec la volonté, avec la présence de tous, être fédérateur, et parce que c'est ce qu'on dit aussi, seul on va plus vite, ensemble on va toujours plus loin, et c'est ce que vous nous prouvez à chaque fois, avec ces concerts du Nouvel An, 9 et 10 janvier, au Phare, à Chambéry. Qu'est-ce qu'on peut dire d'autre, les amis? Isabelle Erlin qui lève la main, très polie, là-bas au fond de la salle.
3: Je suis dans un petit coin. Non, c'est faux. Le mécénat, en fait, moi, je vais le voir d'un autre côté avec mon œil de quelqu'un du territoire. C'est que, en tant que mécène, ben, vous participez aussi à l'animation du territoire. Et l'animation, c'est quelque chose d'important pour tous les gens du territoire, mais aussi pour les artistes qui vivent ici, qui sont présents, qui enseignent à vos enfants ou à vos petits-enfants. Et cette vie artistique, en fait, elle existe aussi grâce au mécénat. Et les gens qui viennent, ou qui sont déjà les spectateurs qui viennent au spectacle, sont des gens du territoire. Même s'il y a des fois, maintenant, ça draine d'un peu plus loin et qu'on arrive à avoir des gens du Grand Est, de Clermont-Ferrand, de Vichy, etc. Mais quand même, globalement, nos spectateurs, ce sont des spectateurs du territoire. Et les artistes sont des gens du territoire. C'est-à-dire qu'en fait, pour vous, en tant qu'entreprise, petite ou moyenne entreprise, eh ben, ce sont possiblement des clients aussi pour vous. Et donc, vous intervenez dans une action qui, effectivement, est pour le territoire. Oui. Et si vous soutenez, en fait, un spectacle comme celui-là, eh ben, c'est tout au long de l'année que les gens verront, en fait, ben, votre logo, votre kakémono, on parlera de vous, enfin, que c'est toutes ces petites choses-là qui sont effectivement et qui parleront et qui seront visibles pour les gens du territoire.
2: Et comment fait-on si on veut devenir mécène, Maurice ?
3: Alors, Isabelle. Du coup, il y a deux choses. C'est que d'abord, vous pouvez nous téléphoner, tout simplement. Donc, il y a un numéro de téléphone qui apparaît sur le site des orchestrales.
2: Qui apparaît sur vos écrans. Non,
3: mais il y a aussi, sur le site des orchestrales, il y a aussi tout un cheminement qui est fait. Vous voulez devenir mécène et vous pouvez donc retrouver tout ce qui est en lien avec le mécénat sur le site des orchestrales Musique en Fête.
2: Les orchestrales de Musique en Fête, allez voir sur internet et en tout cas soutenez la culture, le spectacle vivant, ils en ont bien besoin et peut-être que dans les prochains mois ça ne s'arrangera pas, donc bien besoin de voir des artistes sur scène, de passer un bon moment. Ces concerts, et je laisse la parole à Maurice tout de suite après, ces concerts c'est une parenthèse de bonheur, on rentre dans le phare, encore une fois on en prend plein les yeux, plein les oreilles et on oublie un peu tout ce qui ne va pas.
4: Alors, je pense qu'il y a aussi d'autres raisons qui font que ça peut s'appliquer à toute activité. C'est l'innovation permanente. L'innovation permanente, c'est depuis le début. C'est depuis la création où Serge Herlin a innové sur le plan musical et a innové aussi, je dirais, sur le plan social. Et le fait d'avoir un exemple dans le domaine culturel, parti de rien du tout, partie de la tête, en fait, d'une personne qui arrive à ce niveau-là en étant hors des sentiers battus, c'est exactement l'attitude que tout le monde devrait avoir dans toute activité au sens large. À commencer par les entreprises. Et pour les entreprises, c'est un sacré exemple de quelque chose qui a réussi, d'un événement artistique réussi, et que cet événement, il est venu de nulle part. Ça, c'est très important. Et ça laisse place à l'imagination, à l'innovation, qui est la source, je dirais, de la pérennité de toutes les entreprises également. C'est un très bon exemple.
2: Tout à fait, c'est un très très bon exemple. Et en tout cas, ça mérite d'être soutenu. C'est ce que nous faisons, nous, à notre façon, pour les 30 ans des orchestrales de musique, en fait, les 30 ans du concert du Nouvel An. Isabelle, qu'est-ce que tu voulais nous dire ?
3: Ben, pour les entreprises, en fait, c'est aussi être un témoin privilégié d'une aventure humaine qui est assez exceptionnelle. C'est-à-dire qu'on peut vous inviter en tant que mécène à venir voir une répétition, rencontrer les artistes, pouvoir passer un moment sur le montage au phare. Donc, en fait, il y a tous ces aspects-là qui sont souvent ce qu'on appelle le backstage et qu'on ne met pas en évidence et qu'on ne voit pas. Mais si ces aspects-là, techniques ou artistiques, vous intéressent, vous êtes les bienvenus. Venez vivre ça avec nous de l'intérieur.
2: Tout à fait, exactement. C'est toujours intéressant. Et puis encore une fois, c'est un soutien. Hein.
3: Oui.
2: C'est un soutien à la culture. On est bien d'accord que s'il n'y avait plus de mécènes, on ne sait pas si les concerts du Nouvel An pourraient perdurer, en tout cas, pas au même tarif.
3: Oui, alors, tout à fait.
4: Pas au même tarif, je pense que, vu l'importance que ça acquiert aujourd'hui, c'est la pérennité carrément du projet qui est en cause.
2: Voilà, donc merci à toutes et à tous pour votre engagement, pour votre soutien. envers cette belle association. Et encore une fois, c'est défiscalisable, autant pour les personnes physiques que pour les personnes morales. Et faites du bien, parce que dire j'aime la culture et tout, c'est très bien, mais soutenir, ça peut être tout à fait par une petite aide. Hein. C'est les petites rivières qui font les grands fleuves. Et en tout cas, et venez le 9 et le 10 janvier 2027 au phare à Chambéry. Vous pouvez vous garer gratuitement. Et en plus, petite annonce, courant du mois de décembre, on vous fera gagner vos places, bien sûr, sur Radio Grand Lac, à la fois dans l'émission de Sandra, Demandez le programme, et dans mon 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En tout cas, jusqu'au 11 octobre, c'est la prévente avec des tarifs préférentiels, jusqu'au 11 octobre, 21h, donc sur le site. Si vous tapez concert du Nouvel An à Chambéry, si vous tapez musique en fête, studio Alp Academy, orchestral, musique en fête, vous allez arriver à trouver. Et puis vous pouvez également aller au studio et également à l'office de tourisme de Chambéry. Qui vous fera les préventes. Qu'est-ce qu'on peut dire d'autre sur l'actualité de studio Alp Academy, les amis?
3: Le studio va plutôt bien, c'est la rentrée, donc c'est un peu le rush, mais c'est vrai qu'on est quand même très axé. Alors donc d'un côté, on a effectivement le studio et sa rentrée, mais là on est vraiment axé sur la préparation des spectacles du Nouvel An, et on va d'ailleurs, le 25 septembre, une soirée de nos partenaires. Et donc si jamais vous souhaitez devenir partenaire de Musique en Fête, et ben n'hésitez pas à me téléphoner sur le site des orchestrales Musique en Fête. Il y a un numéro de téléphone, et ben appelez-moi. Et si vous souhaitez devenir partenaire de Musique en Fête pour l'édition des 30 ans de janvier 27,
2: c'est encore temps,
3: et ben téléphonez-nous et vous serez bien évidemment les bienvenus le 25 septembre à notre soirée des partenaires, donc au studio Alp Academy, justement.
2: 3 routes de la Peste à Barbera, accès facile, stationnement hyper facile, et donc tout va bien. Puis elles veulent. Venez voir ces magnifiques locaux de 900 mètres carrés où tout est fait pour le spectacle, où tout est adapté avec aussi cette partie conviviale, avec le bar un peu central, et puis tous les bénévoles, on les salue une nouvelle fois. On ne les cite pas tous parce qu'on n'aurait pas fini à midi.
3: C'est ça.
2: Mais en tout cas, tous les bénévoles sans qui cette aventure ne serait pas possible. Je voudrais qu'on parle un petit peu des journées du patrimoine, parce que vous êtes associés cette année.
3: Alors, sur la journée du patrimoine, en fait, un petit groupe qui va participer également au spectacle du Nouvel An, c'est-à-dire les comédies musicales adultes, vont participer à une animation aux grottes de Saint-Christophe. Donc, ça sera le samedi 19...
2: Avant les échelles. Là.
3: Avant les échelles, tout à fait, les grottes de Saint-Christophe. Et donc, pour la journée du patrimoine, profitez d'une expérience originale alliant visite guidée de la grotte supérieure et d'un petit concert de la section comédie musicale adulte à partir de 18h. Donc, si vous allez sur le site des grottes de Saint-Christophe, vous pourrez donc trouver tous les tarifs, les réservations. Et donc, vous pouvez déjà nous retrouver le 19 septembre sur les journées du patrimoine.
2: À quelle heure ?
3: 19h, mais 19h. La visite est à 18h.
2: D'accord.
3: Il faut démarrer avant.
2: En plus, il va faire beau, donc ça peut être une belle idée de sortie au début de soirée. Le concert va durer combien de temps ?
3: C'est un quart d'heure, 20 minutes. C'est un petit moment convivial chanté sous la voûte de l'entrée de la grotte. Et ça peut être très sympa.
2: Une acoustique en plus toute particulière.
3: Hein. Tout à fait.
2: Bon. Qu'est-ce qu'on peut dire d'autre, les amis, sur les concerts du Nouvel An avant de terminer cette émission? On se retrouvera maintenant le 23 octobre et on aura encore plein de choses à dire, bien sûr. Maurice, le petit mot de la fin. Ah ben non, c'est Isabelle qui voulait le petit mot de la fin.
3: Alors, du coup, Isabelle, je reviens sur le parking. En fait, tu as parlé tout à l'heure du parking qui était gratuit, mais il faut aussi savoir que le samedi, donc après-midi, donc il y a les bus qui fonctionnent,
2: oui.
3: Parce qu'on ne sera plus en période de vacances scolaires. Le 9 janvier. Donc, les bus vont fonctionner. Donc, pour les personnes du centre-ville qui veulent se rendre au phare.
2: Centre-ville de Chambéry, on parle.
3: De Chambéry, pardon. Du centre-ville de Chambéry qui veulent se rendre au phare, et ben du coup, ça sera facilité par justement les bus de synchrobus qui vont passer le samedi après-midi. Dans l'hypothèse où vous auriez des problèmes pour vous déplacer, eh ben, si vous sollicitez l'Office du tourisme en laissant votre nom et vos coordonnées, nous sommes prêts à organiser des covoiturages.
2: Bravo.
3: Donc, pour que les personnes qui sont seules et qui n'ont pas forcément envie de prendre le bus, eh ben, puissent éventuellement venir au spectacle. Donc, adressez-vous à l'Office du tourisme ou à nous et nous ferons une liste avec les personnes et nous organiserons des covoiturages pour les personnes en difficulté des transports. Voilà.
2: Eh bien, merci beaucoup. Maurice, un petit mot pour finir ou oui ?
4: Oui, je pense que il faut bien avoir conscience en fait de la qualité et de la taille de ce spectacle.
2: Ouais.
4: C'est pas parce qu'il est là, il existe depuis 30 ans, qu'il fait partie des meubles, qu'il faut pas le regarder de manière un peu différente et se considérer que c'est une vraie prouesse et une vraie réussite hors des sentiers battus qui est sous nos yeux et qui présente comme cadeau de début d'année plusieurs esthétiques dans un lieu qu'on a domestiqué, apprivoisé, pour pouvoir présenter le spectacle dans le style de ce qu'on a vu l'année dernière.
2: Eh bien, merci beaucoup Maurice, ce sera le mot de la fin. En tout cas, rendez-vous les 9 et 10 janvier, réservez déjà votre week-end, samedi 9, dimanche 10 janvier 2027, pour ce concert du Nouvel An, ce spectacle du Nouvel An, parce que c'est bien plus qu'un concert, c'est au Phare à Chambéry, mais on aura encore tellement de temps d'en parler, et on vous rappelle que les préventes sont jusqu'au 11 octobre à 21h, avec les mêmes tarifs que le mois de janvier 2026. Après, ça va augmenter un petit peu de manière tout à fait raisonnable. Rassurez-vous, c'est pas comme les prix du diesel ou de l'essence. Et puis là, en plus, ça vous apportera du bonheur. Merci Isabelle et Maurice d'avoir été là, Studio Alp Academy. Les musiques en fait pour ce concert du Nouvel An. Et on se retrouve le 23 octobre. Et à mon avis, on parlera de quoi ? Des concerts du Nouvel An, entre autres. Bonne journée dans le Grand Bain des Vélocales. Moi, je vous retrouve à 13h avec des jeunes musicos du groupe Nicole. Et on va parler un peu plus rock. À tout à l'heure, les amis.

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1: Bonjour à toutes et à tous, voici l'essentiel de l'actualité de ce mardi 15 septembre sur Radio Grand Lac. Plusieurs mobilisations sont annoncées aujourd'hui à Paris. Les policiers du syndicat Alliance appellent à se rassembler à 11h30 sur les Champs-Élysées pour réclamer notamment une revalorisation de leur prime de risque ainsi que de meilleures conditions de travail. D'autres syndicats policiers organisent également des rassemblements en région. Dans le secteur de l'énergie, les électriciens et les gaziers sont appelés aussi à la grève. Ils défendent notamment le maintien de leurs tarifs préférentiels sur l'électricité et le gaz, un avantage lié à leur statut et dont l'avenir est actuellement discuté par le gouvernement. À ce stade, le mouvement ne devrait pas provoquer de conséquences directes pour les consommateurs. Autre mobilisation, celle de personnel de l'enseignement supérieur et de la recherche. Un rassemblement est prévu à la mi-journée à Paris pour dénoncer le manque de moyens et la dégradation des conditions de travail et d'études. Dans l'Aude, une enquête judiciaire vise un policier national de Carcassonne. Une vidéo tournée en juin et diffusée récemment sur les réseaux sociaux montre le fonctionnaire projeter un homme sans domicile au sol. L'IGPN a été saisi et une enquête est ouverte pour violence volontaire. Le parquet précise toutefois qu'aucun lien n'a été établi entre cette intervention et la mort de cet homme, survenu 13 jours plus tard. Sur le plan international, la Finlande rejoint l'initiative française autour de la dissuasion nucléaire. Helsinki participera donc à cette coopération proposée par Emmanuel Macron, tout en rappelant que l'OTAN et l'Union européenne restent ses cadres prioritaires de sécurité. Et puis la Banque Centrale Européenne vous demande votre avis sur les futurs billets en euros. Jusqu'au 21 septembre, le public peut choisir entre des billets mettant en scène des personnalités européennes ou d'autres consacrés au paysage et à la biodiversité du continent.
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1: À Entrelac, un morceau d'histoire savoyarde cherche toujours preneur. Une imposante demeure de Mognard, ancienne halte sur une voie historique entre Chambéry et Rumilly, est actuellement à vendre. La propriété compte environ 500 mètres carrés habitables, un verger et une dépendance de 300 mètres carrés. Mais son classement en zone agricole protégée complique fortement les projets. Impossible pour l'instant d'y créer un gîte, un hôtel, un restaurant ou plusieurs logements. La commune espère toutefois faire évoluer les règles d'urbanisme dans les prochaines années pour permettre une nouvelle utilisation du site. La saison de la chasse est lancée en Savoie, à Montmélian par exemple. Les chasseurs ont repris leurs activités dimanche. Ils mettent en avant leur travail d'entretien des chemins et leur présence sur le terrain tout au long de l'année, notamment lors des périodes de sécheresse. Mais les sociétés de chasse sont confrontées à un autre défi, le renouvellement des générations, avec des adhérents de plus en plus âgés et des jeunes difficiles à recruter. À Aix-les-Bains, 8 arbres sur les 9 menacés par le projet des nouveaux thermes devraient finalement être conservés. Une décision saluée par les élus de gauche qui attribuent ce résultat à la mobilisation des habitants. Ils rappellent l'importance des arbres en ville, particulièrement face aux épisodes de forte chaleur. Côté sport, c'est une déception pour Chambéry Cyclisme. Les Savoyardes ont perdu la Coupe de France N1 lors de la dernière manche à Paris-Bourges, avec seulement 3 points d'écart au classement final. Le club termine donc deuxième, mais prépare déjà la saison prochaine avec plusieurs recrues attendues. Et puis du rugby international à Chambéry cet automne, le SOC accueillera le 14 novembre un match entre Hong Kong, China et le Canada, deux nations qualifiées pour la prochaine Coupe du Monde. La billetterie ouvrira mercredi 23 septembre. Et comme chaque matin, juste après le Flash Info local, voici maintenant vos idées de sortie avec les établissements partenaires de Radio Grand Lac. Samedi 19 septembre, place à la Belote, à Aix-les-Bains, les accordéonistes aixois organisent leur concours au centre des congrès. Comptez 20€ la doublette. Ouverture des portes à 17h30 et début des parties à partir de 18h30. Le premier prix sera un jambon et chaque participant repartira avec un lot sur place, buvettes, sandwiches et pâtisserie. Samedi également, direction Brison-Saint-Innocent pour une balade historique. Rendez-vous au château de la Rupelle pour un parcours balisé de 5 km du château jusqu'au lac, sur les traces du 19e siècle et de personnalités comme Sissi, Lamartine, Maupassant, Maupassant ou encore Balzac. Départ libre entre 13h et 15h avec des animations et une buvette sur place. Et bonne nouvelle, c'est gratuit. Et puis le Forum des seniors revient à Rumilly pour sa deuxième édition, samedi de 10h à 18h. Sur le site des transports du PC, une journée gratuite est ouverte à tous. Organisée par le fonds de dotation Alia et le magazine Vie Senior, avec des rencontres, des idées et des solutions pour bien vieillir, rester autonome, prendre soin de soi, bouger et profiter pleinement de son territoire. Voilà pour cet agenda, je vous souhaite une très bonne matinée à l'écoute de Radio Grand Lac et on se retrouve tout de suite pour la météo.
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1: Pour cette journée de mardi, le temps sera bien ensoleillé avec des températures bien au-delà des normales de saison. Comptez 15 degrés ce matin autour du lac du Bourget et ça va grimper jusqu'à 29, voire même 30 localement dans l'agglomération chambérienne et à Aix-les-Bains. Voilà pour vos prévisions météo. Je vous souhaite une excellente journée à l'écoute du Grand Bain de la vie locale.
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2: De retour dans le grand bain de la vie locale après cette émission spéciale tout à l'heure de 11h à 11h50 avec Studio Alpha Academy pour vous parler des concerts du Nouvel An qui auront lieu à Chambéry les 9 et 10 janvier. Là, on reste dans le monde de la musique. On vous souhaite bien sûr à toutes et à tous qui nous écoutez un bon appétit pour celles et ceux qui sont à table et puis une bonne sieste pour ceux qui vont la faire. Mais écoutez d'abord cette émission spéciale avec de la musique encore. Alors là, on va être un peu plus rock'n'roll qu'on a été tout à l'heure et j'ai beaucoup de plaisir à recevoir trois jeunes, ouais, je peux dire qu'ils sont encore assez jeunes, trois jeunes musicos du coin, du territoire, qui ont monté un groupe en 2018. Ils vont nous parler de tout ça. Ce groupe s'appelle Nicole. Alors ils sont pour beaucoup, le groupe est basé un peu à Chenal-Effras, à Herry-sur-Albi et autres. Et donc ils ont sorti un album qui va être présenté vendredi à Annecy. Ils vont nous dire tout ça aussi. Donc présentation en avant-première sur Radio Grand Lac, l'album du groupe Nicole. Et j'ai beaucoup de bonheur à avoir déjà Alex.
3: C'est ça.
2: Bonjour Alex, ça va ?
3: Bonjour Jean-Pierre, ça va ?
2: Alexandre Germain.
3: Alexandre Germain.
2: Donc un très beau nom. Quentin Padet.
4: Ouais, qui bonjour
2: est,
4: Jean-Pierre.
2: Qui est aussi. Ça va mon Quentin ?
4: Ça va bien et toi ?
2: T'es en forme ?
4: Ça va, pleine forme.
2: En vrai, tout bien ?
4: Tout bien, tout bien.
2: Et puis Guillaume, et Guillaume, je n'ai pas le nom.
5: C'est Guillaume Médard et bonjour Jean-Pierre.
2: Bonjour Guillaume. Et puis on salue bien sûr Mathieu,
5: ouais,
2: qui n'a pas pu être là avec vous et qui travaille même plus que ça, mais dans un superbe établissement, on va leur faire un petit peu de pub parce qu'il le mérite, à Herry-sur-Albi, le Bistrot Vapeur.
5: Alors le bistrot, il est à Chéna, mais ouais.
2: Ah, vous m'avez trouvé, bien sûr, à Chenal-Effras, en dessus du croisement là-bas.
5: C'est
2: super sympa et on y mange bien, on y boit bien avec modération. Puis j'adore leur concept de planche qui change un petit peu à chaque fois.
5: Ouais.
2: Et c'est super sympa, le Bistrot Vapeur à Chenal-Effras, c'est absolument pas Airy sur Albi, qu'est-ce que je peux être bête parfois. Et donc, vous êtes quatre jeunes du territoire, vous êtes des passionnés de musique, de rock, et vous vous êtes mis ensemble en 2018. Alors, Quentin est arrivé un petit peu plus tard, je crois, en 2022.
4: Ouais, moi, je suis arrivé en 2022. Ouais, en 2022, exactement.
2: Tu les as laissés un petit peu pour essuyer les plâtres et puis tu es arrivé après avec tout ton talent de bassiste.
4: Ouais, mon talent, mon petit talent.
2: Bien sûr, mais petit ou grand, c'est du talent quand même. Alors, on va vous présenter un par un. Ensuite, on va parler un petit peu de l'histoire de ce groupe. Et puis, on écoutera en avant-première mondiale deux titres de cet album qui sera disponible à partir de vendredi. Je crois qu'il est déjà sur les plateformes depuis hier soir.
3: C'est ça, sur Spotify.
5: Et toutes les autres.
2: Alors, Alex, présente-toi un petit peu, le violon de l'affaire, toi qui es là ce midi avec nous, vas-y.
3: Alex Nicole, du coup, je suis le batteur du groupe.
2: Le batteur.
3: Exactement.
2: Alors, tu es dans une famille de musiciens, je crois. Hein.
3: De musiciens, exactement.
2: Ah ouais, tout à
3: Mes
2: fait.
3: Mes parents m'ont fait découvrir la musique qui à travers l'accordéon, d'ailleurs.
2: Ouais, tout à
3: les
2: fait.
3: Accordéonistes sexuels, que je salue, d'ailleurs.
2: Les accordéonistes sexuels, bien sûr. Hervé, Jean-Jacques et toute l'équipe. Et toi, donc, tu t'es mis à la batterie.
3: Exactement.
2: Il y a combien de temps que tu fais de la batterie ?
3: Commencer le tambour à 7 ans, la fanfare d'Albins.
2: Ouais, à la batterie fanfare, l'avenir d'Albins.
3: Et après, rejoint les accordéonistes sexuels quand j'étais un peu plus jeune. Donc, le petit orchestre,
2: ouais,
3: ça, la percussion dans le grand orchestre. Et puis après, j'ai repris des cours de batterie et j'ai retrouvé Nicole. Voilà.
2: J'adore la batterie. Je trouve que dans un orchestre, que tu as une batterie, ça change tout. Hein, c'est toujours mieux qu'une batterie électronique qui fait le boulot seul. Donc, batteur, et puis à côté de ça, tu fais quoi?
3: Pour l'instant, je suis en intérim, je travaille dans les portes automatiques.
2: Eh bien, écoute, c'est super. Et puis donc, tu es de la viole. On salue toute la famille Germain Iquet qui nous écoute peut-être. Et en tout cas, grand bonheur de t'avoir avec nous. Merci. Quentin qui est là, Quentin Padet. Oui. Alors là, je suis obligé de faire une grosse bise à ma Cathy. Cathy que j'aime beaucoup et voilà, et qui est
4: qui
2: ta maman.
4: Qui nous écoute,
2: qui nous écoute ce matin, ce midi, parce qu'il est 13h05. Alors, présente-toi, Quentin.
4: Eh bien, moi, du coup, je suis le bassiste de Nicole.
2: Donc, batteur et bassiste, on a la rythmique, on est déjà bien.
4: Voilà. J'ai rejoint Nicole donc, en 2022. après avoir fait la connaissance de Guillaume, Alex et Mathieu, qui m'ont gentiment demandé de les rejoindre. Oh. Et c'est avec un grand, grand plaisir que je les ai rejoints.
2: Monsieur Estar, voilà.
4: Non, pas du tout.
2: Ils m'ont prié pour venir jouer avec eux.
4: Ils m'ont demandé de les rejoindre.
2: Ouais,
4: voilà, et
2: oui,
4: c'est avec grand plaisir d'ailleurs.
2: Pour une basse en plus.
4: Et il n'y avait pas de basse à l'époque. Et du coup, voilà, donc j'ai accepté avec un immense plaisir.
2: Oui, tout à fait. Donc, toi, tu es de Entrelac, hein, de Meuniard.
4: C'est ça.
2: Meuniard, Saint-Giraud, tout ça.
4: Tout à fait.
2: Et donc, merci d'être là avec nous aussi. Et puis, le fameux Guillaume. Alors, Guillaume, présente-toi.
5: Alors, Guillaume, je suis le guitariste de Nicole. Avec Mathieu, on a commencé à gratter quelques morceaux de guitare tous les deux avec les anciens membres de T'inquiète la guinguette.
2: Oui.
5: L'idée, c'était de faire, à l'instar de T'inquiète la guinguette, qui était un groupe de musette, chansons festives, c'était de faire des chansons un peu plus sérieuses, un peu plus adultes.
2: Parce que tu es en train de me dire que le musette, ce n'est pas sérieux, là.
5: Pas du tout. Non, pas du tout. Mais c'était vraiment sortir du côté festif de la guinguette.
2: Ouais.
5: Avoir quelque chose de plus amplifié, avec des guitares, avec de la batterie, avec une basse, quelque chose d'un peu plus lourd. Et du coup, voilà, en 2018, on a commencé à gratter les premiers morceaux, et puis on n'a pas arrêté. On a continué dans une caravane pendant quelques mois, quelques années, chez Mathieu à Herry. Et légèrement nous ont ouvert la porte de la cave pour en faire notre salle de répétition.
2: Ça m'étonne pas d'eux. Ils sont toujours prêts à rendre service. Exactement. Et à être présents pour les autres, notamment au niveau bénévolat aussi. Hein. Ils sont présents partout.
5: Ouais.
2: Et donc Mathieu, lui, c'est le chanteur.
5: Et Mathieu, oui, c'est le chanteur, le parolier. Il joue aussi de la guitare dans le groupe.
2: Ouais.
5: En fait, Mathieu, c'est un peu la tête pensante de Nicole. C'est lui qui, en épluchant ses carottes, ses patates au bistrot Vapeur Achena, nous ramène des petits

0: l'idée, en fait, on s'était dit, pour écrire des chansons, ça serait pas mal d'avoir une sorte de vecteur pour qui écrive ses chansons. Et du coup, Mathieu a imaginé cette femme, une femme qui s'appelle Nicole, une femme qui a envie de taper un grand coup dans la fourmilière et de prendre le large. Et du coup, les premiers morceaux étaient inspirés de ça. Et le Rock'n'Roll Nicole a finalement laissé place à juste Nicole, parce que c'était compliqué de se faire appeler Rock'n'Roll Nicole, groupe qui fait du rock'n'roll. Ça faisait souvent la redondance. Et du coup, on a délaissé le rock'n'roll pour juste Nicole, et pour être un peu plus affirmé.
1: D'accord, donc Nicole, en fait, ce n'est pas quelqu'un en particulier.
0: Non, Nicole, c'est universel, c'est toi, c'est moi, c'est nous tous. C'est toutes ces femmes, c'est tous ces hommes, c'est tous ces enfants. L'idée, c'est de faire passer un message qui soit universel et qui défende des valeurs.
1: Voilà, bravo. Donc, on va entendre deux titres de cet album tout à l'heure. Et au niveau rock, donc, quel style de rock vous êtes? Rock un peu brut, un peu poétique?
0: Alors, ouais, rock poétique. L'idée, en fait, la comparaison qu'on nous fait souvent, qu'on n'aime pas trop parce que c'est un peu compliqué à porter, c'est, vu que Mathieu chante en français, que les textes sont en français, on nous compare souvent à Noir Désir. Parce que on a un peu une section musicale qui ressemble à Noir Désir, deux guitares, une basse, une batterie, un chant en français. Mais on aime bien s'en éloigner un peu. C'est vraiment du rock en français, mais du rock poétique. En fait, on aime bien faire passer des messages, mais on pourrait nous mettre les Têtes Raides. On pourrait être aussi, on s'inspire aussi beaucoup du rock anglais, des groupes comme Idols, qui est un groupe de punk anglais. L'idée, c'est qu'on n'aime pas trop ce carcan du rock'n'roll. On essaye un peu de s'en émanciper et de proposer autre chose musicalement. Donc là, sur le morceau que tu vas passer tout à l'heure, on a une petite
1: être
0: balade.
1: Humaine.
0: C'est ça, être humaine, qui est une
1: on en parlera
0: plutôt
1: dans
0: une
1: quelques
0: balade.
1: Minutes. Et donc, vous répétez souvent, comment ça marche entre vous, parce que vous avez aussi votre travail, vos activités à côté, vos familles. Ouais. Comment ça marche?
2: Eh ben, on répète tous les lundis, on se retrouve tous les quatre, du coup. À La Biolle, donc chez
1: la famille Germain. Chez Alex, là-bas.
2: Dans la cave. Exactement. Et du coup, c'est là qu'on bidouille, qu'on joue, qu'on gratte, qu'on essaye de peaufiner certaines choses, d'améliorer, de créer.
1: Donc, Mathieu arrive un petit peu avec ses textes, avec la musique qu'il a fait. Il vous soumet ça, puis peut-être vous avez aussi des idées. Bah, tiens, il faut changer ça, il faut adapter ça, ou pour la batterie, ça va pas, il faut plutôt faire comme ça. Et puis, vous en parlez entre vous.
2: Ouais, c'est un peu ça.
0: Ouais, c'est un peu l'idée, ouais.
1: Ouais, et puis... Ça se passe toujours bien, apparemment.
0: Ça se passe toujours bien. Le secret, c'est quand même de réussir à communiquer, à parler, à se dire ce qui va pas. Quand on n'aime pas quelque chose, on n'hésite pas à le dire. Quand on aime quelque chose, on n'hésite pas à le dire non plus. Et puis, tu vois, ces morceaux qui sont sur l'album, là, qu'on retravaille pour vendredi, on les a enregistrés d'une façon, on les a arrangés d'une façon, et puis vendredi, ils seront pas forcément comme sur le CD.
1: C'est en perpétuelle évolution.
0: Exactement, ouais. C'est une matière mouvante.
1: C'est ça, la musique, c'est vivant.
0: Hein, c'est ça,
1: vivant.
0: Exactement.
1: Et encore une fois, comme je le disais tout à l'heure, vous êtes quatre musiciens, vous êtes quatre sur scène, c'est le spectacle vivant, et nous, on soutiendra toujours le spectacle vivant. C'est toujours mieux d'avoir des gens comme vous plutôt qu'un ordinateur ou une tablette. J'ai un peu plus de mal avec ça, je ne le cache pas, vous le savez. 11 titres qui sont tous à peu près dans le même style. Il y en a qui ont un peu une particularité. Est-ce que vous avez un titre chouchou?
0: Oh oui. Chacun le sien.
2: Ouais.
0: J'ai pas un titre chouchou, j'ai un petit trio de chansons qui me tiennent beaucoup à cœur. Plasmastique qu'on va
1: qu'on
0: écouter.
1: Qu'on écoutera à la fin de cette émission, c'est-à-dire à 17h30.
0: Ça va, j'ai beaucoup de choses à dire. J'ai pas ma chouchou, mais oui, j'ai mes petites préférences.
1: Et vous deux?
2: Pareil, on a des coups de cœur. Enfin, pour ma part, j'ai des coups de cœur pour certaines. Et on prend toujours plaisir à toutes les jouer. Mais des petits coups de cœur des fois sur certains morceaux, ouais.
1: Ouais. Et qu'est-ce qui fait le petit coup de cœur? C'est la mélodie, c'est les paroles?
2: Ça peut être les paroles, ça peut être quelque chose qui nous a touché, enfin qu'on a vécu. Ça peut être ne serait-ce que juste l'humeur de la chanson avec l'ambiance, quoi.
1: Alors oui, j'ai souvent vu que Nicole s'applique un peu à peindre son monde à travers ce rock. C'est-à-dire, c'est des chansons qui sont un peu qui font passer un message ou qui constatent des choses, qui sont porteuses. Comment ça marche?
2: Ouais, c'est beaucoup de constats et qui essayent de faire passer un message. Alors, je vais pas parler à la place de Mathieu, mais...
1: Mais Mathieu, il est pas là, donc il peut pas parler. Les absents ont toujours peur.
2: Voilà. Mais oui, c'est vrai que les textes,

0: les textes, ça essaye quand même de faire passer un paquet de messages. Et ou alors un constat sur certaines choses.
1: Et donc ce sont toutes des chansons françaises, hein.
0: Ouais, c'est exactement, ça, 100% français.
1: La nouvelle chanson française, Arrêtons là, du Mirage, Ferdinand, Plasmastique que l'on écoutera, Prisonnier des miroirs, Être humaine qu'on va écouter dans quelques secondes, Humanité, Nicole Nocturne en plus, Petite Noire Comptine et Charivari Rock'n'Roll, hein, ce sont les 11 titres de cet album disponible à partir de vendredi. Où est-ce que vous le présentez en concert vendredi soir? Annecy, je crois.
0: Annecy, au Bistrot des Tilleuls, ouais.
1: Qui se situe où, Annecy, le Bistrot des Tilleuls?
2: Alors, c'est quartier de la Plaine, je connais pas la rue, mais
1: okay.
2: C'est derrière le cimetière de l'Auverchy. C'est
1: au nord d'Annecy.
2: Ouais, c'est ça, au nord d'Annecy.
1: Au nord d'Annecy, donc c'est en accès libre pour tout le monde.
2: Totalement, ouais.
1: Tous ceux qui veulent venir pour découvrir le nouvel album du groupe Nicole. On salue toutes celles et ceux qui aiment ce groupe et on sait qu'ils sont nombreux. Juste dire un petit mot sur T'inquiète la guinguette. Donc un groupe qui est bien connu aussi, qui a notamment joué au Chenazic.
2: Ouais, totalement. Ah. Ouais.
1: Alors le Chenazic s'est mis un petit peu en sommeil dans sa formation initiale,
2: ouais.
1: Puisque voilà, il peut plus, mais dans quelques années, c'est pas dit que le Chenazic ne revienne pas.
2: Exactement, ouais. Et T'inquiète la guinguette, du coup, qui était le groupe musical, en fait, a donné naissance à l'association T'inquiète la guinguette, qui est une asso qui œuvre sur le territoire de Chéna et un peu en dehors de Chéna pour promouvoir la culture en milieu rural. Et du coup, qui organise des soirées au Bistrot Vapeur, des soirées concerts, des soirées théâtrales, qui aide beaucoup le bistrot justement sur toute cette partie programmation et qui aide aussi un peu les groupes locaux à se développer, à produire des CD, à trouver des dates. Et du coup, T'inquiète, t'inquiète, suit quelques groupes comme Nicole, Pogo Dancer, Viens Poupoule et Super Lundi, qui est le nouveau T'inquiète, t'inquiète. Tous les anciens membres de T'inquiète ont reformé un groupe qui s'appelle Super Lundi, qui est dans la même veine que Nicole, c'est quelque chose de plus adulte, de plus amplifié que ne l'était T'inquiète.
1: Qui est-ce qui trouve tous vos titres? Parce qu'entre T'inquiète la guinguette, Super Lundi, Nicole, non mais là
2: je
1: ne
2: vais pas te cacher qu'il y a quelques bières qui aident à la décision quand on en discute.
1: À consommer avec modération.
2: Exactement, bien sûr. Et c'est à chaque fois des échanges, des réunions, des moments de vie entre nous, entre copains, pour savoir ce qu'on va donner, trouver comme nom pour nos formations.
1: Et en tout cas, ça se passe bien dans la bonne humeur, dans la bonne ambiance, comme vous savez le faire avec vos bandes de potes. 13h16, exclusivité mondiale pour la première fois, un titre de ce nouvel album, du premier album de Nicole, Être humaine. On écoute ça, on revient tout de suite après. C'est parti, écoutez bien les amis.

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1: De retour dans le grand bain de la vie locale à 13h20, tout juste maintenant, avec le groupe Nicole, avec Guillaume, avec Quentin, avec Alex, on salue Mathieu qui ne peut pas être là, et avec ce titre « Être humaine » que l'on vient de passer pour la première fois sur les ondes françaises et internationales, le groupe Nicole qui sort son album vendredi. Alors qu'est-ce qu'on peut dire, messieurs, jeunes gens, sur ce titre « Être humaine »
2: C'est là que Mathieu nous manquait.
3: C'est là que Mathieu manquait. L'idée, c'est de parler de la condition de la femme actuellement, de tout ce qu'elles peuvent subir, de tous ces coups qu'elles prennent, ces mots qu'elles entendent. Et c'est dire que si tout va bien pour nous, les hommes, tout va pas forcément bien pour l'être humain, ouais, et qu'il faut que ça change.
1: Oui, c'est vrai, ouais, que tout va pas forcément bien pour l'être humain. C'est chaque jour qu'on le voit, hélas. Mmh. Et c'est pas prêt de changer, je pense. Hélas.
3: Mais
1: donc, en tout cas, il faut écouter de la musique. Il faut soutenir nos jeunes artistes locaux qui seront, comme me dit Cathy, prochainement des grandes stars. Et on n'en doute pas. Alors, vous avez déjà fait des scènes régionales. Vous avez fait l'ouverture d'Ours en scène, vous avez participé à plusieurs choses comme ça. Dites-nous tout, Alex.
4: Ours en scène en 2023, l'ouverture. Ouais. On a pu la faire en concert, je ne sais plus en quelle année.
2: Saint-Germain-la-Chambre.
1: En 2024.
4: Ouais. Il y a eu des festivals, Takayale Festival dans les Bauges.
3: Ouais, on a fait le Brinzin.
1: À Barbera, là-bas.
3: Ouais, c'est ça. On a déjà fait les Tilleuls. On a déjà joué à la brasserie chez Caco à Albens. On essaye de s'exporter au maximum, mais c'est pas simple de trouver des dates.
1: Il faut quelqu'un qui s'occupe un petit peu de ça.
3: Exactement.
1: Vous avez tous vos vies à côté.
3: Il
1: y a Cathy qui aurait peut-être le temps de faire ça. Un message.
3: Non, c'est vrai que c'est pas simple, mais Quentin et Alex s'en chargent et ils font un boulot de fou. Mais c'est vrai que trouver de la date dans un monde qui est plus trop rock'n'roll, qui est plus la place de la musique rock'n'roll est plus en tête des charts. Donc c'est compliqué, mais on se bat et on trouve quand même des belles dates, des beaux lieux où chanter.
1: Ouais, où chanter. Quels sont alors vendredi soir au Tilleul à Annecy. Et puis vous avez d'autres dates prochainement?
2: Ouais, on a le 3 octobre à la Biolle au Beer Fest.
1: Ah oui, organisé par le FC Chambon.
2: Exactement.
1: À la salle de l'événement, donc le 3 octobre.
2: Tout à fait.
1: C'est un samedi.
2: C'est ça.
1: Ouais. D'accord.
2: Et après, ça nous ramènera l'année prochaine.
1: D'accord, c'est très vite là. Ouais. Alors, où est-ce qu'on le trouve, ce CD?
2: Eh ben, CD, on le trouve à nos concerts.
1: Oui, c'est déjà pas mal. Toutes les bonnes charcuteries, non?
3: On va essayer d'en laisser quelques-uns au Bistrot Vapeur.
1: Ouais.
3: Et puis, ça sera à la fin des concerts.
1: Sur Internet.
2: Sur les plateformes.
3: Et après, les plateformes, et on verra. J'ai vu un truc pour les vendre en ligne. On verra ce qu'on fait. On en a même pas encore discuté, mais on n'en a pas fait beaucoup aussi. Donc, il faudra pas tarder à l'acheter.
1: Ouais.
3: On a 300 galettes, un peu moins maintenant, mais voilà. Si vous voulez faire partie de ces 300 heureux, dépêchez-vous.
1: 10 euros le CD, je crois. Hein.
3: C'est ça, 10 euros.
1: C'est pas cher du tout. Puis alors, une très belle pochette, je crois que c'est toi, Guillaume, qui a fait la pochette.
3: Ouais, c'est ça.
1: Avec une jeune dame en photo, c'est Élise.
3: C'est
1: qui
3: Élise,
1: a accepté d'être sur la pochette. Présente-nous, Élise.
3: Élise, c'est du coup celle qui va représenter Nicole devant l'éternité pour ce premier album. Élise, c'est une. Donc, je suis photographe de métier.
1: Tu es où, photographe?
3: Je suis photographe à Annecy. J'ai un studio sur Cran-Gevrier. Élise, donc, a commencé par être une cliente qui avait un besoin photo. Mmh. Et lors de la création de l'album, on avait besoin d'une pochette. Et donc, j'ai proposé une idée, une idée qui est largement inspirée d'une photo d'Henri Cartier-Bresson.
1: Ouais.
3: Qui est une photo comme ça qui fait un jeu de miroir, et l'idée c'était d'avoir du coup cette femme qu'on ne sait pas qui c'est, qui est dans le reflet de ce miroir, c'est le groupe Nicole qui se tient face à elle. Et du coup on a fait un casting et Élise a répondu à ce casting, on lui a dit oui avec grand plaisir parce qu'elle représentait un peu ce qu'on imaginait de Nicole, et puis voilà, Élise est désormais sur cette pochette.
1: Et puis tout le monde est d'accord, vous êtes fédérateur, et je sais pour vous connaître que ça va continuer. La photo, elle a été prise dans une prairie.
3: À Héry-sur-Albi, à deux pas de chez Mathieu.
1: C'est en Haute-Savoie. Attention.
3: On est à quelques mètres de la Savoie.
1: C'est toujours l'Albanais. Quels sont vos autres projets? Un nouvel album, autre chose?
3: Non, pas pour le moment.
2: pas pour le moment, mais je pense que ça arrivera.
3: Ça arrivera. Là, il faut qu'on déjà on passe les concerts à venir et que Mathieu revienne avec des bonnes idées de son chapeau. Et puis on repartira sur pourquoi pas un deuxième album. Ouais.
1: Alors dans vos concerts, donc je pense qu'il y aura des titres de cet album, mais il y a aussi d'autres titres d'avant, puis peut-être des reprises un petit peu.
3: Pas de reprise.
1: Pas de reprise.
3: Non.
1: Vous créez.
3: On pense qu'il y a assez de groupes comme ça qui font des reprises, qui le font très bien.
1: Tout à fait. Chacun sa place.
3: C'est ça, exactement. Et donc du coup sur le concert, on a prévu du coup forcément des titres de l'album, des anciens titres qui ne seront pas sur l'album, et aussi des nouveaux titres qui
2: ne sont pas sur l'album.
3: Qui ne sont pas sur l'album et qui seront peut-être sur un prochain album.
1: C'est tout ce qu'on vous souhaite. Alex, Quentin, Guillaume et puis Mathieu qui n'a pas pu être avec nous. Qu'est-ce qu'on peut dire d'autre sur cet album pour donner envie que c'est une cure un peu de, c'est une cure de rock, mais c'est une cure de jouvence, c'est une cure de bonheur un peu cet album. On va entendre un autre titre dans quelques minutes.
3: C'est compliqué de te dire si il est très bien. On va te dire qu'il est très bien. On en est très content. On a mis du temps à sortir.
1: Vous en êtes fiers de cet album.
3: On l'a enregistré en 2024,
2: 24,
3: juste avant la naissance de mon fils, en 4 jours dans un petit studio à, j'ai oublié le nom de la commune, mais c'était
2: en Chartreuse,
3: chez Cédric du studio La Forge.
1: Ouais.
3: C'était un super moment. On s'est retrouvés tous les quatre avec Cédric. On dormait chez lui, on mangeait avec lui, et on a dormi musique, mangé musique, fait de la musique, discuté musique, joué musique. Et c'était vraiment super cool. Et on a un peu traîné pour le sortir, pour créer les visuels, pour se mettre d'accord sur le mix, sur le mastering. Mais voilà, on en est content.
1: Le bébé est là. Le bébé est là. On va vous le présenter dans une photo que vous pourrez voir sur les réseaux sociaux. Le nouvel album est le premier album du groupe Nicole. Et moi, je suis personnellement très heureux de vous avoir eu ici en direct.
3: Merci.
1: Parce que vous êtes des jeunes. Alors, Guillaume, un petit peu moins, mais Alex et Quentin, je vous connais quand même depuis quelques années, vous et vos familles. Et on connaît les valeurs qu'il y a derrière vous, qu'il y a aussi devant vous, et on sait que ça va bien se passer quand on va à un concert qui a Nicole, qui avait avant T'inquiète la Galette. On sait que ça va être de la musique, de la belle musique, et puis on sait que vous faites ça avec le cœur.
4: C'est ça.
1: Alors on va écouter un nouveau titre, Plasmastique, donc avec le groupe Nicole, et puis on va vous souhaiter une bonne continuation. Vendredi soir, c'est à quelle heure au studio
3: Alexis? À partir de 20h30.
1: N'hésitez
3: pas à venir un peu avant.
1: Ouais, tout à fait, pour prendre des places.
3: Exactement.
1: Le concert va durer combien de temps, à peu près 1h?
3: 1h20.
1: On
3: va faire demi-temps, pour histoire de se reposer entre les deux et boire un petit coup.
1: Et partager avec le public.
3: Hein, exactement.
1: C'est ce que vous aimez aussi. Vous êtes tous les quatre d'un accès facile et tout, bien que Quentin, lui, on l'a invité. Non, fallait bien que je te charrie, mon Quentin. En tout cas, merci à vous d'être venu, d'avoir offert cette primeur à Radio Grand Lac. On va vous suivre, on parlera de vous dès que c'est possible, dès qu'on pourra annoncer vos concerts dans nos
3: flash
1: info. On le fera. On écoute Plasmastique avec le groupe Nicole. Encore un grand merci Alex, Quentin, Guillaume. Encore un grand merci à Mathieu aussi qui nous a écouté peut-être. Le Bistro Vapeur à Chêne à l'Ephrase. Et puis je fais encore une grosse bise à Macati.
3: Merci,
1: bon après-midi à tous et à tous.
2: Merci,
1: on écoute Plasmastique du groupe Nicole.

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1: Il est l'heure de votre programme télé en ce mardi 15 septembre sur Radio Grand Lac, sur TF1 à partir de 21h10, Koh-Lanta sur France 2 à 21h, Sauvons nos forêts sur France 3 à 21h10, La Stagiaire, Lien de course sur Canal+, Maigret et le mort amoureux sur France 5 à 21h05, Ce qui nous tient debout sur M6 à 21h10, 9-1-1 sur Arte à 21h, Ultra riche, Taxe-moi si tu peux sur France 4 à 21h également, L'ordre des médecins sur LCP à 20h40, Moi diplomate, le monde de François Hollande sur W9 à 21h25, Les 20 chansons de Céline Dion préférées des Français sur TMC à 21h25 également, 90 minutes enquête sur TFX à 21h10, Captain Marvel sur Gulli à 21h05, Royal Corgi sur C-Star, Mystère à Saint-Tropez, c'est à partir de 21h10, à 20h55 sur T18, Non élucidé, l'affaire Richard Alessandri sur Novo 19 à 21h10, Le Bazar de la Charité sur TF1 Série Film à 21h10 également, Camping Paradis sur L'Équipe à 21h10, Volleyball Championnat d'Europe masculin France-Allemagne et enfin sur Sister à 21h10, Edge of Tomorrow. Voilà donc pour votre programme télé de ce mardi soir, je vous laisse faire votre choix et je vous souhaite par avance une excellente soirée télévision.
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1: Hello tout le monde, comme chaque semaine, on se retrouve sur les bonnes ondes de Radio Grand Lac pour vos sorties ciné. Et on commence tout de suite avec un film intitulé « Si tu penses bien, c'est un drame ». Lorsque Gilles rencontre Jacques, leur amour est évident, mais l'intensité des débuts laisse place à une relation où elle se sent de plus en plus enfermée jusqu'à en perdre ses repères. Jacques la rassure, si elle pense bien, il ne lui arrivera que du bien. Peu à peu, Gilles comprend le contrôle qu'il exerce sur sa vie. On poursuit cette chronique avec le film Les Contrebandiers. Oregon 1933, après la mort de sa femme, Samuel Murphy est arraché à sa fille et envoyé dans un camp de travail impitoyable. Lorsqu'un surveillant sans scrupules lui promet la liberté contre une périlleuse mission de contrebande d'or, Murphy saisit sa seule chance de rentrer chez lui. Il s'embarque alors dans une expédition de tous les dangers au cœur d'une nature hostile où les trahisons se multiplient. Jusqu'où Murphy sera-t-il prêt à aller pour revoir sa fille? Et on termine avec le film L'Invitation. C'est un film tout public. Angela et Joe invitent leur mystérieux nouveau voisin du dessus à dîner. La soirée va alors rapidement faire voler en éclats toutes leurs certitudes. Voilà pour vos sorties ciné de la semaine. Je vous laisse faire votre choix. Et je vous souhaite par avance une excellente séance dans les salles de notre département.

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2: Bonjour à toutes et à tous, bienvenue en direct dans Une Heure, Une Commune. Cette émission où on met en lumière les communes, les villes partenaires de Radio Grand Lac en présentant leurs commerçants, leurs artisans, leurs forces vives, leurs associations bien sûr, leurs élus parfois, et puis des personnages qui habitent aussi ces communes. Et c'est le cas aujourd'hui avec La Motte Servolex. La Motte, donc on est le troisième mardi du mois, donc vous savez maintenant que c'est le rendez-vous de La Motte Servolex. Oui, pendant une heure, peut-être un petit peu moins, on va parler avec une motéraine, mais on va absolument pas parler de La Motte Servolex. On va parler d'autre chose, on va parler d'un sujet passionnant, intéressant. À La Motte Servolex, nous avons la chance d'avoir une personne qui est devenue autrice, c'est-à-dire qu'elle écrit des livres, et elle a la chance d'être rentrée dans une belle famille. Elle va nous expliquer tout ça, une famille qui a été distinguée au cours de l'histoire de France, sans remonter jusqu'à Louis XV, Louis XVI, voire avant. On va surtout accentuer sur cette période difficile, cette période délicate, qui n'est pas si vieille que ça. On est en juin 40. La France est au bord de l'abîme, elle tombe même dans l'abîme, et certaines personnes refusent la défaite, refusent l'armistice demandé par le maréchal Pétain et son gouvernement, et choisissent de suivre le général de Gaulle, qui lui s'est parti pour Londres pour continuer la lutte et préserver l'honneur de la France. Parmi celles et ceux qui ont suivi le général, il y a la famille de la Bardonie, qui est dans le Périgord, donc vous voyez qu'on est bien loin de La Motte, mais en tout cas le Périgord, une très belle terre d'histoire, terre gastronomique que j'aime beaucoup. J'aime beaucoup le château de Baynac, de Castelnau, Sarlat, etc., la Roque-Gageac. Et donc la famille de la Bardonie a un descendant qui a eu la bonne idée d'épouser Anne-Sophie Dudoignon, que nous avons aujourd'hui, qui habite à La Motte-Servolex depuis déjà quelques années et qui va nous parler de ses livres. Bonjour Anne-Sophie.
3: Bonjour Jean-Pierre, heureuse de vous retrouver.
2: Bah oui, parce que alors on se tutoie en antenne, donc on va se tutoyer en antenne. Tu étais déjà venue il y a quelques mois pour nous parler de Marc et Marthe de la Bardonie, le résistant et la féministe. Alors en fait tu as épousé un descendant de cette famille. Vous avez fait tous les deux une jolie petite famille. Et donc, tu as trouvé un peu des archives, tu en as entendu parler, et puis tu t'es mis dedans.
3: Oui, tout à fait. Alors, j'avais déjà raconté un petit peu il y a 10 mois, mais pour reprendre le fil, effectivement, c'est juste un prénom et une maison vide remplie d'archives. Ouais. Donc, vide mais remplie d'archives. Le prénom de Marthe qui m'a lancé dans mes recherches. Et le premier livre, donc, c'est sur le grand-père de mon mari qui était prisonnier de guerre et qui est mort d'un cancer qu'on a dit inoculé par les Allemands. Donc, c'est toute l'enquête que je raconte dans ce premier livre et son héroïsme à lui, à ce grand-père. Et là, dans ce second livre qui est paru.
2: Le grand-père, donc, c'est Marc.
3: Le grand-père, c'est Marc.
2: Marc
3: voilà.
2: Et Marc.
3: Voilà. Et le grand frère de Marc, c'est un des plus grands résistants français, donc le numéro 1 de la Dordogne sans doute, donc Louis de la Bardonie. Louis et Denise, parce que Denise n'y est pas pour rien non
2: bien
3: plus.
2: Bien sûr. Voilà. Derrière chaque grand homme, il y a toujours une femme.
3: Exactement.
2: Derrière, je ne vous fais pas dire.
3: Oui, tout à fait. Et puis leurs enfants aussi, ce qui est touchant, c'est que leurs enfants ont participé à cette résistance, notamment les plus grands, je pourrais éventuellement en parler, et puis une petite France qui avait 7 ans à l'époque. Voilà. Et donc c'est à la fois la grande histoire, puisque vous allez voir qu'ils font partie de la résistance et sont des grands résistants, mais c'est aussi un peu la petite histoire, parce que j'ai accès aux archives familiales, que j'ai pu retrouver aussi carnet intime et écrit qui raconte la vie de la famille avant et après. Donc ce n'est pas seulement un livre sur la Seconde Guerre mondiale.
2: Non, tout à fait.
3: C'est un livre qui raconte tout simplement leur biographie avec tout ce qu'ils sont. Et Louis est un personnage très haut en couleur, pour commencer par lui. Mmh. Vraiment, c'est un homme qui savait manier la langue française. C'est ça qui m'a émerveillé. Il parlait latin couramment, il avait une érudition incroyable, comme le général de Gaulle, son modèle. Donc une culture classique que nous n'avons malheureusement plus aujourd'hui. Voilà. Et avec cette culture classique extraordinaire, eh bien, il a beaucoup écrit. Et après la Seconde Guerre mondiale, il a d'ailleurs été éditorialiste au Résistant de Libourne. Donc, il a toujours écrit. Et le livre, s'il est si intéressant, c'est parce que Louis sait aussi bien écrire. Moi, j'ai surtout synthétisé les archives familiales, mis en exergue son héroïsme. Et donc, pour dire ce qu'ils ont fait, notamment, ce que l'histoire retient la création de l'embryon du réseau Confrérie Notre-Dame de Castille, qui après a été organisé, financé par le colonel Rémy. Mais l'embryon de ce réseau a été créé dès juin-juillet 1940 par Louis et des amis plutôt issus de l'Action française, on en reparlera.
2: Oui, on en parlera.
3: Voilà. Et ils ont réussi à envoyer des renseignements sur les ports français, notamment les sous-marins italiens et allemands, des ports de Bayonne, Bordeaux et La Rochelle. Ils ont réussi à faire passer des renseignements à Londres. Et c'est comme ça qu'à un moment, Londres a décidé d'envoyer Rémy dans le Périgord pour retrouver Louis Ambroster qui était à ses côtés et d'autres, et que Louis et Denise ont eu l'honneur d'accueillir la première radiotransmission entre la France libre et Londres le 17 mars 1941. Et ça, du coup, c'est dans l'histoire périgourdine, et il a sa plaque, à Bergerac. La place du marché, en fait, a été rebaptisée en 1997, place Louis de la Bardonie. Donc il y a quand même une place à Bergerac de Louis de la Bardonie. Il a aussi son portrait au maquis de Durestal, même s'il n'a pas été dans ce maquis, mais pour justement honorer sa mémoire en tant que numéro 1 de la résistance en Dordogne, parce qu'en plus il a été après emprisonné par la police de Vichy, il a failli être arrêté aussi par les Allemands, donc c'est vraiment une épopée, son histoire est une épopée, et une épopée avec une famille XXL sur les bras, donc ce n'est pas rien.
2: Combien d'enfants ?
3: En fait, au total, ils en ont eu 11. Juste avant-guerre, ils en avaient 8, puis le 9e est arrivé, 10e, 42, 43, et puis en 47, le petit dernier, quand le général de Gaulle est revenu aux sources de la France libre leur rendre visite, du 12 au 15 mai, au château Larocque, à Saint-Antoine-de-Breuil, du coup en Dordogne, eh bien le général de Gaulle a vu le petit dernier tout juste né, et lui a offert une timbale en argent imprimée, à la France libre, enfin en tout cas, au sceau de la France libre.
2: Et puis bien sûr, quand on connaît un peu l'histoire et la vie du général de Gaulle, on trouve tout à fait étonnant qu'il soit venu passer 3 jours en vacances dans cette famille. Alors le château de Larocque, c'est où précisément ? C'est à côté de Bergerac. C'est le Périgord pourpre là-bas.
3: Oui, c'est ça. Donc c'est plutôt au sud vraiment du département de la Dordogne, parce qu'il est très vaste ce département.
2: Oui. Il y a le Périgord blanc, le vert, le pourpre et le noir. Hein.
3: Exactement. Et donc on est plutôt dans le sud et pas loin en réalité de la Gironde. Voilà.
2: D'accord.
3: Et donc la ligne de démarcation se situait à 8-10 km de son domicile, et comme il avait des amis à Libourne par exemple, il y avait un poste frontière et des Allemands, etc. au moment de l'envahissement par les Allemands, et c'est non seulement le refus intellectuel de la défaite, ça depuis longtemps, mais c'est aussi le fait qu'il ne pouvait même pas se déplacer pour aller voir ses amis, et comme il l'a toujours dit, il avait un tempérament rebelle, il a
2: comme
3: dit une ligne qu'on interdit, c'est fait pour la franchir, grosso modo c'est un peu ça qu'il a voulu dire.
2: Il
3: s'est engagé si tôt dans la résistance, donc même avant l'appel du 18 juin en réalité, il avait déjà refusé la défaite, et il parlait déjà comme les autres résistants de la première heure, en fait il se disait mais quoi faire, comment résister, et il a fait des petits actes d'ailleurs très drôles, mettre des clous sur la route, retourner les panneaux d'affichage, etc.
2: Les actes simples de la résistance, mais qui n'étaient pas si simples que ça.
3: Voilà. Pourquoi ils se sont retrouvés avec De Gaulle ? Il y a beaucoup de similitudes, en fait. Je vous disais, une culture classique. Tous les deux, d'ailleurs, ont été exilés pendant la Première Guerre mondiale. En fait, Louis a été... Parce que...

0: Enfin, il a bénéficié d'une excellente éducation.
1: Alors, ce livre, c'est un témoignage. C'est un témoignage sur une période difficile et complexe de l'histoire de France. Mais alors, il y a plein de photos. Je le feuillette en même temps. Et je crois que je n'ai jamais vu ça. J'ai une certaine connaissance sur le général de Gaulle. Voir le général qui est en train de boire son café et qui sait se prendre en photo. Et personnellement, je n'avais jamais vu chez des gens, chez des particuliers.
0: Alors, c'est vrai que c'est du coup, c'est un petit peu la fierté, la fierté de la famille, parce que apparemment c'est très rare. Et celui qui prenait les photos de cette rencontre en 1947, c'est le grand-père de mon mari qui aimait beaucoup la photo. C'est celui qui a été prisonnier de guerre.
1: Donc c'est Marc.
0: C'est Marc qui a pris ses photos, le petit frère de Louis. 11 ans d'écart.
1: Entre alors, les deux. Avant qu'on rentre un peu dans cette histoire, dans cette saga familiale, comment t'es venu l'idée d'écrire tout ça? Qui est-ce qui t'en a parlé en premier? Parce que je vois ton mari ou peut-être d'autres. Et puis, comment est-ce que tu as détecté qu'il y avait quelque chose d'exceptionnel?
0: Alors, au tout début, c'était vraiment sur les grands-parents directs d'Hervé. Mais quand j'ai écrit ce premier...
1: Hervé, c'est ton mari. Hein.
0: Oui, Hervé, c'est mon mari. Et quand j'ai écrit ce premier livre, mais tout le monde m'a dit, mais le plus grand des héros familiaux, c'est sans doute Louis. Voilà, il a quand même eu 13 médailles. Donc 13 médailles en tant que civil pour la résistance française. C'est quand même incroyable. Et c'est vrai que son histoire est incroyable. Et c'est à ce moment-là qu'ils m'ont abreuvé d'archives et je me suis dit il faut absolument que je fasse un deuxième livre. Et puis de fil en aiguille, effectivement, je me suis rendu compte que ce n'était pas d'ailleurs... Alors si, c'est quand même sans doute le plus grand héros de la famille. Oui. Mais quoique, parce qu'en fait, quand on remonte le temps, cette famille, et c'est ça qui m'a fasciné, c'est qu'il y a vraiment une transmission générationnelle, intergénérationnelle, familiale, d'une devise, parce que dans ces familles-là, de la petite noblesse terrienne, il y avait des blasons et des devises. Et la devise familiale, c'était NC et Aratro.
1: Alors en c'est latin,
0: en latin, voilà. Je ne parle pas couramment latin comme Louis, mais je sais que ça veut dire par l'épée et la charrue. L'épée, c'est le service des armes en temps de guerre. Donc le service du roi, des rois Louis XV et Louis XVI, on en a parlé. Et donc il y a des héros sous Louis XV et sous Louis XVI. Et puis le service ensuite de la patrie, évidemment. Et puis la charrue, la charrue, c'est le service de la terre. Ils étaient agriculteurs, viticulteurs, propriétaires terriens, voilà, dans le Périgord. Et voilà, un enracinement qu'ils revendiquaient. Et Louis parlait non seulement le latin, mais il parlait aussi très bien l'occitan, la langue locale.
1: Alors oui, et puis donc un rôle de premier ordre dans la résistance. On parlait tout à l'heure en off, et c'est vrai que le général ne l'a pas fait compagnon de la libération. Est-ce qu'une demande avait été faite? On ne sait pas. Maintenant, tout cela est tombé dans les limbes de l'histoire. Mais en tout cas, on voit le général en conversation avec lui, tout à fait décontracté, ce qui n'était pas facile.
0: Alors, par rapport juste aux compagnons de la libération, oui, et tout ça, je pense qu'ils n'ont pas fait de demande. C'est sûr, d'ailleurs, ils n'ont fait des demandes d'aucune récompense à ce que dit la famille. Il est retourné justement à son agriculture et à sa vigne comme si de rien n'était. Et il avait fort à faire parce que les Allemands avaient pillé donc la nuit du 19 au 20 novembre 1943, les Waffen-SS ont encerclé le château Larocque, ont encerclé son domicile pour venir le chercher une deuxième fois, parce qu'il avait déjà été arrêté par la police de Vichy 2 ans plus tôt. Mais là, il le cherchait. Heureusement, il avait été prévenu, donc il a pu fuir avec Denise enceinte d'un nouvel enfant, de leur 10e enfant. Et ils ont laissé sur place tous leurs autres enfants, la bonne, l'institutrice et la grand-mère. Et ce sont les deux aînés qui avaient 14 et demi et 16 ans à l'époque qui ont reçu les Waffen-SS. Ouais. Je n'ai pas du tout inventé le récit, c'est l'objet d'un chapitre complet du livre. Ce récit a été écrit en fait après-guerre par ce jeune homme qui avait 14 ans et demi et qui a tenu avec cran aussi face aux Allemands. Et si je parle de ça, donc c'est que en fait, quand il a tenu, il a réussi à dire plus ou moins un faux nom et du coup à brouiller les pistes suffisamment pour que son père ait le temps de se cacher, etc.
1: Il fallait
0: du sang froid. Mais malheureusement, ils ont pris toute la cave, l'argenterie, détruit le tracteur, détruit les voitures, etc., etc. plus la gelée des vignes de 1956, en fait, la famille a connu des temps très très difficiles, en réalité. Et ce que je montre dans ce livre, du coup, ce n'est pas seulement justement l'héroïsme et le caractère glorieux, voilà, il y a vraiment aussi des difficultés liées aux lois sociales.

0: liées où il fallait payer les ouvriers mieux, ce qui est normal, mais en même temps, mais il fallait le faire. Et puis donc à la guerre qui était passée par là, et puis à la gelée des vignes. Et donc c'est Denise, là on en vient à Denise, c'est Denise qui a sacrifié sa fortune personnelle et sa santé d'ailleurs pour tenir le foyer.
1: D'accord. Alors on voit notamment, je feuillette la page 193, on va bien sûr parler de ce livre, on va le présenter, donc la photo dédicacée, le portrait dédicacé plutôt du général à monsieur et madame Louis de Labardonnie en témoignage des services qu'ils ont rendus à la France et en souvenir personnel. Donc ça veut tout dire. Alors avant de parler plus du livre, quelle a été ta méthode pour déjà pour écrire le premier livre? On sait qu'il y en a un troisième qui sera en préparation. Les archives, où est-ce que ça se situait? Est-ce que ça a été facile de trouver tout ça? Est-ce que tu as eu un peu des haies à traverser, à surmonter pour avoir tout ça?
0: Alors, ce n'était pas si simple que ça, parce qu'elles étaient dispersées, et c'est ça, je pense, que dont la famille m'est reconnaissante, c'est d'avoir tout réuni, en fait, en un lieu. Donc, je suis allée à la fois au Château Larocque, là où il y a eu lieu la première radiotransmission, et j'ai même dormi dans la chambre où il y a eu cette première radiotransmission, avec la prise de terre qui est encore visible sur le mur. Donc, voilà, c'était beaucoup d'émotions.
1: Il y a quoi dans ce château maintenant? C'est encore le château de famille?
0: Oui, c'est Jacques, un des enfants qui est encore vivant, qui vit. Alors, il a fait longtemps maison d'hôte, et puis voilà, il a cultivé aussi la vigne, et puis là, il est depuis longtemps à la retraite maintenant. Voilà.
1: Et dans ce château, donc, ça fait encore maison d'hôte, on peut encore y aller, il y a des visites, non?
0: Oui, alors justement, sa fille, Hélène, a créé des cabanes perchées. Voilà, juste à côté du château, et donc elle a développé fait construire trois cabanes perchées, parce qu'en fait le château Larocque, c'est vraiment sur un surplomb, ça surplombe toute la vallée, et du coup on pouvait percher des cabanes pas loin des vignes et pas loin du château. Voilà, donc effectivement il y a encore du tourisme quand même sur ce lieu.
1: D'accord. Donc
0: et en plus elle fait des tisanes, elle est dans la tradition familiale où elle cultive la terre et elle fait des tisanes. Donc j'étais au château Larocque pour répondre à la question, puis j'étais aussi chez le fils aîné du fils aîné, c'est-à-dire en Charente, parce que donc il y avait la famille en fait était vraiment sur à cheval sur Périgord et Charente.
1: D'accord. Et Charente, voilà. Limousine un peu. Hein.
0: Limousine et oui, limite Charente, voilà. Et donc là, le fils aîné du fils aîné avait hérité de beaucoup beaucoup de cartons qu'on a ouverts ensemble, énormément de livres de Louis, parce que Louis avait une bibliothèque faramineuse. Il avait des dizaines et des dizaines de livres, des centaines de voilà.
1: Quel était son métier? Agriculteur, on a dit. Donc,
0: oui, agriculteur, viticulteur. Mais en fait assez vite après la guerre, il vivait un petit peu dans la nostalgie quand même de son combat et de cette épopée. Et donc, il était éditorialiste, je disais, au Ristand de Libourne. Il donnait quelques petites conférences, etc. Et il a passé le relais à ses grands-enfants, en fait, assez vite.
1: Ouais. D'accord.
0: Après la Charente, parce que voilà, il y a eu la Charente. Je suis aussi allé à Tours, où il y a encore deux autres enfants, parce que donc il y a quatre enfants encore vivants. Et à Tours aussi, il y avait d'autres archives, archives de famille. Et puis il y en a la dernière fille aussi habite à Oradour-sur-Vair. Donc en fait, il y a vraiment, j'ai parcouru un petit peu là quatre lieux différents pour réunir ces archives.
1: Est-ce que les enfants les enfants qui maintenant sont âgés, bien sûr, et on les salue s'ils nous écoutent très chaleureusement. Est-ce que ces personnes ont été contentes que quelqu'un de la belle famille se plonge dans les archives de la famille?
0: Oui, je pense qu'ils sont heureux. Après, pour l'instant, ils n'ont pas lu le livre, parce que c'était un de mes grands dilemmes. Est-ce que je leur fais lire avant parution ou pas? Mais c'est vrai que, voilà, sur les conseils de mon éditeur, s'il faut faire lire à un, il faut faire lire à tout le monde. Si après, il faut faire plaisir à tout le monde. Et en fait, voilà, il m'a fait comprendre que le métier d'autrice, il fallait faire des choix. et, et se faire confiance aussi et se faire aider d'historiens plutôt. Voilà, donc j'ai écrit cette synthèse. Après, c'est une synthèse qui vivra sans doute. S'il y aura peut-être une deuxième édition avec des corrections, si corrections il y a à faire. Et je suis tout à fait ouverte au travail d'historien sur ce premier jet parce qu'il y avait 10 000 documents. Alors comme vous disiez, voilà, mon ordinateur, comment j'ai fait ? Eh bien, j'ai classé par ordre chronologique et par lieu plus ou moins, parce qu'en plus Louis s'est beaucoup baladé puisqu'il a été fugitif et que sa tête a été mise à prix à 1 million de francs de l'époque.
1: Il s'est 1 million de francs de l'époque.
0: Oui, 1 million de francs de l'époque. Donc ça représenterait à peu près, si j'ai bien compris, 350 000 euros à l'heure actuelle. Donc les Français et les Allemands avaient des raisons de le chercher.
1: Ouais, bien
0: voilà.
1: Sûr.
0: Il courait un grand danger. En fait, ça, de novembre 43, comme je vous disais, de cette nuit, de cette fameuse nuit où les Waffen SS ont débarqué, jusque à juin, où il a rejoint vraiment le maquis et qu'il a pu se battre à visage découvert.
1: Oui, tout à fait.
0: Mais pendant ces 7-8 mois, il a vécu la vie d'un fugitif hors la loi. Et ce sont ces deux grands qui ont fait le lien avec la famille. C'est-à-dire qu'il ne pouvait pas rentrer chez lui puisqu'il était cueilli sinon par les Allemands ou la Gestapo.
1: Bien sûr.
0: Donc en fait, il avait acheté un tandem à ses enfants et les enfants amenaient la carte pour se nourrir, les vêtements, le courrier, etc. Et donc ils ont aussi fait acte de résistance. Ils n'ont jamais eu de médaille de reconnaissance. Mais à 14 ans et demi, 16 ans, non seulement ils ont reçu les Waffen SS, mais aussi ils ont aidé leur père dans sa cavale, en fait, de 1943, de novembre 43 à juin 44.
1: D'accord. Anne-Sophie Dudoignon, toi au départ, tu es de quelle origine ?
0: Je suis née à Paris, effectivement, mais très vite j'ai déménagé vers Fontainebleau avec ma famille et il se trouve que j'avais un beau château François 1er et une belle forêt à côté de moi. Alors peut-être que déjà dans mon univers
1: sensible
0: à l'histoire de France et sensible à la nature, donc en fait finalement assez réceptive justement à cette devise familiale ou à la fidélité à l'histoire, à la mémoire et à la fidélité à la terre, à l'enracinement et voilà, et aux valeurs simples en fait.
1: Diplômé de Sciences Po Paris ?
0: Oui, 2002. Je suis sorti en 2002, voilà.
1: De la promotion Vercors ?
0: Alors, promotion Vercors, c'est l'INET. Alors, tout le monde ne connaît pas forcément bien l'INET. L'INET, c'est l'Institut National d'Études Territoriales, qui est à peu près l'équivalent de l'ENA ou de l'INSP pour la fonction publique territoriale. Ouais. Alors que l'ENA et l'INSP, c'est pour la fonction publique d'État.
1: Tout à fait. Et donc, tu as travaillé pour la métropole lyonnaise et puis, bien sûr, pour la mairie de la Motte-Servolex, où tu es établi avec ta famille depuis déjà quelques années.
0: Nous sommes, oui, depuis 2012 à la Motte-Servolex. Et on s'y plaît beaucoup parce qu'il y a justement un équilibre entre la nature et la culture. Voilà.
1: Et donc, c'est les trois tiers de la Motte avec la ville, la campagne et la forêt. Donc, et tu as travaillé aussi pour une société de conseil et pour également le secteur associatif.
0: Oui.
1: Donc, un engagement de chaque instant.
0: Oui, je suis peut-être hyperactive de nature, donc j'ai besoin un petit peu de creuser les sujets et de faire différentes activités, effectivement.
1: Et tu donnes également des conférences pour adultes et jeunes.
0: Oui.
1: Sur quel thème ?
0: Notamment, évidemment, à l'heure actuelle, puisque les deux livres qui sont parus, qui ont été publiés, c'est sur la Seconde Guerre mondiale et la résistance, sur ces thèmes-là, et puis de différence entre histoire et mémoire. D'ailleurs, les films de la bataille de Gaulle montrent bien cette différence entre l'histoire qui est souvent complexe, pas noire ou blanche, et où il y a beaucoup de choses à aller creuser, et la mémoire parfois la mémoire qui unifie, qui simplifie. Par exemple, personnellement, je donne un petit exemple de la bataille de Gaulle, mais je me permets. C'est vrai que par exemple, Jean Monnet, à Sciences Po, évidemment, c'est la figure, le père de l'Europe, etc. Et finalement, ouais. on le découvre dans le film, aux côtés de Giraud, contre De Gaulle, et voilà.
1: C'était l'homme des États-Unis. C'était
0: exactement.
1: Ouais.
0: Et donc c'est ça que j'essaie de le faire toucher du doigt, c'est que l'histoire c'est vraiment quelque chose de vivant, c'est complexe et que la mémoire souvent simplifie, unifie.
1: Bien
0: donc il y a ça. Et puis justement ce que je vous dis, pour moi aussi le NC et Aratro, donc par l'épée et la charrue, en fait l'épée chacun dans sa vie a son combat à mener. Et peut-être que j'ai trouvé un petit combat dans le sens de justement de cette transmission de mémoire, mon propre combat. Et puis, ses racines, les valeurs qu'on veut transmettre, qu'on nous a inculquées, qu'on veut transmettre. Alors certaines évidemment on veut les jeter, si on n'est pas d'accord avec son éducation, mais d'autres sont belles. Et donc à travers mes livres, j'essaye de véhiculer aussi ces valeurs familiales, et sans oublier les femmes, parce que ça c'est quelque chose qui me tient à cœur, parce qu'on n'a pas assez parlé de Denise. Sans oublier les femmes, parce qu'à chaque fois dans tous les livres d'ailleurs que je vais écrire, je n'oublie pas la place très importante d'ailleurs que ces femmes ont eu. Elles ont été décorées, médaillées, aussi bien Marthe dans le premier livre que Marthe ici. Et si on remonte pareil à l'ancêtre qui est sous Louis XVI, lequel j'écrirai aussi, c'est grâce à sa femme qu'il a fait fortune et qu'il a pu revenir en France et racheter le château familial. Donc les femmes sont loin d'être négligées dans cette famille et ont une place importante. Et tout simplement, en fait, si Larocque, le château Larocque, est devenu un quartier de général de la résistance, notamment au moment où ils avaient cette première radio et la seule radio du territoire pendant quelques semaines, c'est parce que Denise voulait bien recevoir et recevait à tour de bras, alors qu'elle avait même énormément d'enfants, des salariés agricoles, etc. Et elle n'a pas hésité à toujours avoir la table ouverte. Et l'hospitalité, la générosité, c'est vraiment aussi quelque chose de très fort dans la famille.
1: Eh bien, bravo en tout cas de faire partie de cette belle famille. On salue encore une fois tous les membres de cette famille qui nous écoutent. Anne-Sophie Dudoignon, Louis et Denise de la Bardonie. Premières histoires françaises, c'est aux éditions Transmettre. On va marquer une pause musicale et on revient après. On va parler bien sûr de Denise, on va parler de Louis. Et puis vous pourrez découvrir ce livre. Alors donc, bien sûr, on ne parle pas aujourd'hui de la mode Servolex, mais on parle d'une de ses habitantes les plus éminentes, Anne-Sophie Dudoignon. 17h27, on marque une pause musicale et on va tout de suite pour la suite d'une heure une commune. À tout de suite les amis.

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2: De retour dans Une heure, une commune en partenariat avec la commune de la Motte-Servolex, mais pas pour parler aujourd'hui exceptionnellement de cette commune, mais en tout cas d'une dame qui habite dans cette commune et qui écrit de très beaux livres. Elle est autrice, elle s'appelle Anne-Sophie Dudoignon. Elle est avec nous aujourd'hui et elle a fait deux beaux livres. Alors le premier, on l'avait présenté il y a déjà quelques mois, Louis et Denise de la Bardonie, c'est le deuxième, premier résistant français. C'est sa belle famille, c'est la famille de son mari, et donc des résistants qui ont accompli des actes à une période difficile de notre pays et qui ont construit une amitié avec le général de Gaulle, ce qui n'était quand même pas si courant. Et à un tel point que le général et Madame de Gaulle sont venus séjourner chez eux en 1947, selon les mots du général, aux racines de la France libre. C'est vous dire si c'est fort comme expression. Ce livre, Louis-Denise de la Bardonie, il est sorti il y a peu de temps aux éditions Transmettre. Tu voulais nous dire un petit mot sur ces belles éditions et je crois que ton auditeur nous écoute.
3: Alors oui, les éditions Transmettre, je salue du coup Paul Lévy, son créateur, Esther, sa fille, qui vient de travailler à ses côtés sur le développement et la communication. Donc ce sont des éditions qui sont plutôt du côté de la Charente-Limousine, du côté du premier livre, mais ils habitent aussi Tours, elle est parisienne, donc ils ont des antennes un petit peu partout, voilà. Et leur ligne éditoriale, l'envie de transmettre, c'est vraiment quelque chose qui m'a tout de suite plu, et aussi de travailler pour le local, puisque je vous ai dit c'est quelque chose d'important aussi pour moi.
2: Oui, tout à fait, puis c'est très beau, c'est un très bon nom pour des émissions Transmettre, et c'est exactement
3: ce que je fais avec mes conférences aussi, auprès des publics scolaires ou en conférence auprès d'adultes. Oui.
2: Parce que dans les livres d'histoire, bien sûr, on entend parler de Jean Moulin, de Brossolette, de tant d'autres, je dis bien, mais Louis de la Bardonie, qui a accompli des actes de résistance de premier ordre, et ben on n'en entend pas parler dans les livres d'histoire. On sait qu'il a son nom dans la ville de Bergerac, mais donc voilà, c'est à travers des simples histoires que l'on découvre l'histoire de France vivante telle qu'elle est depuis des siècles et des millénaires.
3: Oui, et surtout, c'est vrai que les jeunes souvent appréhendent l'histoire au travers de grandes dates ou effectivement juste des grands personnages, enfin des plus importants. Or là, ce que j'ai envie de faire, c'est de montrer une histoire vraiment incarnée au plus près en fait des personnages qui l'ont faite. Mais effectivement, il y a beaucoup de héros de l'ombre, et les passeurs, par exemple, avec qui Louis travaillait, ce sont des gens très humbles, et sans eux, rien n'aurait été possible. Donc voilà, c'est aussi très important.
2: Alors, on va pas tout dire dans ce livre, parce que il faut laisser aux gens qui nous écoutent et qui sont intéressés par cette histoire le plaisir de le découvrir. Où est-ce qu'on peut le trouver, le livre ?
3: Alors actuellement, il est sur le site en ligne, sur le site de mon éditeur, donc aux éditions Transmettre. Donc voilà, mais il va bientôt être partout disponible en librairie avec le numéro d'ISBN. Et puis j'en ai aussi un stock, évidemment, pour les Savoyards. Et j'ai hâte de rencontrer les publics adultes et scolaires en Savoie pour leur en dire plus.
2: Voilà, puis sans doute qu'il y aura des contacts prochains avec Hervé Guémard, président de la Fondation Charles de Gaulle, et ça pourrait faire un très bel objet d'une conférence au siège de la Fondation rue de Solferino à Paris.
3: J'ai aussi développé un site internet qui, tout simplement, c'est sagalabardonie.fr, où on peut voir surtout le travail aussi d'archives et effectivement les projets en cours, non seulement le 1 et le 2 déjà publiés, mais les 3 livres suivants, j'espère, pour les 3 prochaines années.
2: Quel courage, parce que écrire un livre, on sait que c'est complexe, que c'est long, que ça demande beaucoup, beaucoup de temps, rigueur et tout et tout. On ne fait pas un livre comme ça, surtout quand on part des archives. Il faut faire parler les archives de la bonne manière. Mais en tout cas, ce qui est impressionnant dans ce livre, c'est qu'il est plein de photos, il est plein de documents. Et donc, ça le rend très vivant. Alors, moi, je voudrais qu'on fasse un focus, et tu es d'accord, puisqu'on en a parlé pendant la pause, sur Denise de la Bardonie. Qu'est-ce que tu peux nous dire sur cette personne? Peut-être déjà ses origines, elle avait quand même une certaine fortune.
3: Oui, contrairement à Louis qui était donc originaire du Périgord, Denise était vraiment effectivement une Parisienne, pur jus, même si elle avait de la famille aussi dans la haute bourgeoisie lilloise, mais sinon elle était établie à Paris. Et elle est née à Saint-Maur-des-Fossés.
2: D'accord.
3: Tout à fait, oui. Et les familles Potier, parce qu'elle est Denise, son nom de jeune fille, elle s'appelle Potier, et les familles Potier et De Gaulle, figurez-vous, à Lille, ont habité la maison mitoyenne. Voilà, donc c'est aussi pour ça qu'ils se sont retrouvés, c'est qu'il y avait des racines le nord, du côté de Denise et du côté du général.
2: Voilà, alors Lille, c'est bien sûr la famille Maillot, du côté de la maman du général, 9 rue Princesse à Lille.
3: Voilà, rue Princesse, c'est ce que j'allais dire.
2: Et maintenant, c'est un musée, la maison natale du général
3: oui.
2: De Gaulle.
3: Ouais. Et donc Denise, en fait, elle est née à Saint-Maur-des-Fossés et ses parents avaient un appartement aussi dans le 7e arrondissement de Paris parce qu'ils étaient propriétaires de galeries. Alors aujourd'hui on connaît les galeries Lafayette ou les galeries Le Printemps. Alors évidemment elles n'étaient pas aussi luxueuses que ça, mais c'était des galeries Saint-Dominique dans la rue Saint-Dominique à Paris.
2: D'accord, oui, dans le 7e.
3: Et qui marchaient quand même plutôt bien pour la belle époque.
2: Quartier des ministères.
3: Voilà, plutôt bien pour la belle époque. Et comme toutes les jeunes filles bien éduquées parisiennes, et puis dans la bourgeoisie catholique, elle est allée au cours d'Eusir, qui est le cours d'ailleurs, pour la petite histoire, j'ai découvert ça justement en fouillant aussi les archives, que Simone de Beauvoir a fréquenté.
2: D'accord.
3: Elles étaient à 2 ans d'écart, donc elles ont pu se croiser au cours d'Eusir. Mais alors au cours d'Eusir, on apprenait surtout à faire la révérence, à bien parler, etc.
2: Comme dans le monde de cette condition sociale où il fallait tenir le rang.
3: Mais elle était aussi particulière, Denise, parce que elle savait très bien nager. Il paraît qu'elle a fait le kilomètre en manche. Elle savait bien jouer au tennis. Elle parlait anglais couramment parce qu'elle avait une nurse anglaise. Elle était très érudite, en fait, très cultivée, voilà. Et c'est quand même drôle qu'elle se soit tombée amoureuse d'un périgourdin, mais parce que c'était périgourdin justement avec beaucoup de choses à transmettre aussi, et voilà, ils se sont rencontrés en fait grâce au frère de Denise. Elle avait un grand frère qui commandait le régiment pendant que Louis faisait ses classes avant la Seconde Guerre mondiale.
2: D'accord.
3: Donc ils se sont mariés en 1927.
2: Alors c'est quand même dingue tous ces points communs avec la famille de Gaulle, puisque le père de Charles de Gaulle avait une maison de vacances en Dordogne où Charles de Gaulle passait ses vacances d'été pendant quelques années. Ils habitaient dans le 7e arrondissement, place François-Xavier. Donc vraiment des similitudes avec la famille de la Bardonie et la famille aussi de
3: Denise. La famille Potier.
2: Potier, voilà. Donc vraiment,
3: c'est sans doute pour cela, et puis bon, évidemment pour ce qu'ils ont accompli ensemble, qu'il y a eu des liens particuliers, et que cette amitié est restée de 1947 à 1970, à la mort du général. Ils se sont vus non seulement effectivement au château Larocque, mais aussi à Paris au moins une fois, et puis sans doute à d'autres occasions, mais voilà, après les archives familiales ne disent pas tout non plus, et forcément il y a des petits trous. Apparemment le général de Gaulle aurait même proposé un poste en fait. J'avais dit la dernière fois en 1958 lors de son retour au pouvoir à Louis de la Bardonie, mais justement Denise qui avait déjà beaucoup donné etc. et qui a abandonné Paris pour le Périgord, qui s'était mis à faire la cuisine périgourdine, qui a eu des enfants etc. Et finalement elle n'avait plus envie de retourner à Paris, elle l'avait embrassé vraiment la vie périgourdine et lui a interdit en gros d'aller sur Paris parce qu'ils avaient fait leur vie dans le Périgord.
2: Similitude aussi avec Madame de Gaulle, qui aimait bien mieux la boisserie à Colombelles-les-Deux-Églises que le palais de l'Élysée à Paris. Alors, cette Denise de la Bardonie, donc elle se marie avec Louis, enfin cette Denise Potier se marie avec Louis de la Bardonnie, et quel a été son rôle auprès de son mari dans cette période de la résistance?
3: Alors je disais, elle a beaucoup reçu, hein, énormément reçu, y compris d'ailleurs aussi des travailleurs du STO. En fait, sa maison était sans cesse ouverte. Et puis lorsque Louis a été arrêté pour la première fois, donc le 16 novembre 1941 par la police de Vichy, elle a prévenu tout de suite à vélo, alors qu'elle était aussi enceinte d'un autre enfant, puisqu'elle était souvent enceinte, et elle a tout de suite allé prévenir pour que les autres ne se fassent pas boucler comme son mari. Et puis elle l'a énormément soutenu lorsqu'il était en prison. Et puis je ne vais pas tout vous raconter, mais elle n'est pas pour rien par rapport à la libération sous caution faute de preuves de son mari, il a quand même été libéré au final le 18 février 1942. Et c'est grâce à elle. Et puis même après, elle l'a au début suivi en 1943 quand il est parti. Et puis au final, forcément, elle avait des enfants quand même. Et ça a toujours été sa tension, parce que à la fois elle voulait soutenir son mari, mais à la fois elle se devait de tenir la maison. Et donc, par rapport à ses enfants, elle est rentrée en 1943-44 quand lui était fugitif.
2: Il était dans la clandestinité.
3: En fait, ils ont fait semblant de divorcer, et elle a joué le cinéma devant les Allemands qui sont revenus plusieurs fois chez eux, en disant ce salaud, il m'a laissé tomber, il est parti à Londres, etc. Et elle jouait le théâtre extrêmement bien, de par justement sans doute les cours d'élocution qu'elle avait eu. Et les Allemands l'ont cru, ce qui fait que toute leur histoire là, en fait, si ni Louis ni elle ni les enfants n'ont été inquiétés, c'est aussi elle qui a tenu la baraque. Et ce miraque, elle parle de miracle permanent de la Roque, mais c'est aussi elle le miracle permanent de la Roque.
2: En même temps, elle a sauvé aussi le château de la Roque.
3: Effectivement, elle a sauvé aussi le château de la Roque, parce que quand il n'y avait plus d'argent à cause de la guerre, des vignes, etc., elle a passé toute sa fortune personnelle issue des galeries Saint-Dominique, tout simplement pour l'éducation de ses enfants. Elle voulait vraiment une bonne éducation pour ses enfants, et puis voilà, pour garder le plus possible les terres.
2: D'accord. Donc une dame en avance un peu sur son temps, libre. Oui. Libre, et puis avec de la volonté, comme étaient bien sûr beaucoup de femmes à cette époque, mais la condition féminine n'était hélas pas aussi avancée que maintenant, donc les femmes n'avaient pas non plus le droit de tout faire, et ces périodes de guerre sont toujours des périodes d'émancipation pour les femmes, parce que les hommes s'aperçoivent qu'elles sont aussi fortes qu'eux, et peut-être même plus fortes encore.
3: Oui, et du coup je rebondis, hein, parce que ça me fait rire, je suis effectivement dans l'écriture de mon troisième livre, je disais, et le troisième livre, ça sera Une guerre avant, donc c'est le père de Louis et Marc qui s'appelle René, et René a fait la Première Guerre mondiale, et il était marié à une Marie, et Marie en fait a tenu au tout début, en fait ils ont correspondu tous les jours, et on a reçu la correspondance et on a gardé la correspondance dans la famille, toutes les lettres de René, et René au début conseillait sa femme, lui disait quoi faire pour les vignes, etc. et au fur et à mesure de la correspondance, on voit l'évolution où elle prend en main le domaine, et où lui se retrouve, le plus drôle c'est que lui se retrouve à coudre ses vêtements pendant la guerre, sur le front, et donc à faire le travail d'une femme, pendant que elle tient effectivement. Et donc il la salue, et voilà, il reconnaît que finalement elle a pris sa place en fait, hein, pendant les 4 années de front. Lui il était de novembre 1914 à janvier 1919, mais tout ça sera dans le troisième livre. Mais effectivement les femmes
2: Nous le présenter dans un an.
3: Les femmes, et ce qui m'a toujours surprise du coup, c'est dès la Première Guerre mondiale quand même, les femmes se sont émancipées, etc. En France, le droit de vote est venu quand même très, très tardivement.
2: Général de Gaulle. Hein.
3: Donc voilà, alors même que justement, elles ont toujours tenu un rôle de premier ordre.
2: Bien sûr. Donc, pourquoi est-ce que je suis venu là-dessus? J'ai perdu le fil. Une femme libre, une femme en avance. Et alors, Louis de la Bardonnie, donc il était propriétaire terrien, il était viticulteur, rebelle. Petit peu, hein, un peu contre, voilà, avec une grande volonté Oui, et oui, puis un caractère.
3: Je l'ai justement découvert aussi dès l'enfance, parce que c'est ça qui est amusant aussi, hein, dès l'enfance, au travers de la correspondance de des parents, justement, qu'ils échangeaient pendant que lui était un pensionnaire, je disais, en Espagne. Et donc le père au front, et Marie était toute seule avec Marc. Et on voit, il le traite de tête de lino, de décervelé, etc., etc. Parce qu'il a mis longtemps à rentrer dans le rang, et oui, il avait quand même ce caractère très vigoureux, on va dire, un peu frondeur, mais qui aussi en faisait toute la saveur. Il savait vraiment, c'était un homme en même temps très fidèle, parce que justement il est resté finalement fidèle à son domaine, fidèle à... alors que au tout début, quand il a rencontré Denise à Paris, il aurait voulu devenir pilote d'essai. Donc ça montre aussi le tempérament fougueux. Et voilà, il aurait voulu devenir pilote d'essai pour les écuries de l'âge. Et malheureusement, son père, qui a pourtant survécu au premier conflit mondial, est mort prématurément et dramatiquement à Sainte-Foy-la-Grande, au marché de Sainte-Foy-la-Grande, peu après la guerre. Et c'est comme cela que Louis a dû abandonner ses rêves de pilote et retourner. Retourner à la terre et choisir ce destin en fait de viticulteur, d'agriculteur, voilà.
2: Alors donc Louis de Labardonnie a été membre de l'Action française, donc ce grand courant de pensée piloté par Charles Maurras, et donc qui était royaliste, hein, c'était le courant royaliste conservateur que l'on pourrait qualifier avec toutes les précautions d'usage, puisque nous sommes en 2026 extrême droite, voilà, mais vraiment avec toutes les précautions, et si des historiens nous écoutent, je ne rentre pas du tout dans les détails.
3: Oui, mais Louis ne s'en est jamais caché, le fait qu'il a commencé à l'Action française, enfin qu'il était très attaché au début à l'Action française, royaliste, catholique, il s'en est jamais caché, et justement c'était un de ses grands désespoirs, et une de ses...
2: De ces
3: peines immenses de voir des amis en fait choisir le camp de Vichy, et ce point-là je l'ai particulièrement ça m'a intrigué, pourquoi avec la même culture, la même éducation, le même background, j'allais dire, certains choisissent justement comme Louis la résistance et d'autres ont choisi Vichy. En fait Louis avait ce caractère rebelle, il y avait ce refus de la défaite, de l'occupation, sa culture, il était abonné tout de suite à la presse à Lausanne, il parlait espagnol, sa femme parlait anglais, donc
2: il a
3: un amour de la France, et il a sûrement lu Mein Kampf dans le texte avant l'heure.
2: Ce qu'il avait fait.
3: Donc il était très très érudit. Et puis oui, alors que les autres, en fait, ils en voulaient à la République, ils en voulaient au parlementarisme. Enfin, voilà.
2: La République qui était la cause de la défaite.
3: C'est
2: de
3: ça. Voilà. Et donc Louis a préféré la patrie au régime politique, en fait. Et comme beaucoup justement de royalistes catholiques qui sont devenus des premiers résistants. Et plusieurs historiens, qu'Edouard Langlais en premier, mais aussi Fleuteau, le montrent. C'est-à-dire que vraiment, dans les premiers résistants, il y avait beaucoup de royalistes catholiques.
2: Étienne de Bois-Lambert, qui arrive auprès
3: d'Estienne d'Orve, etc.
2: Qui arrive auprès du général des Juin 40. Et puis ce rôle, Bonnier de la Chapelle, qui est un peu le fil rouge de ces deux films, La Bataille de Gaulle, et qui sera celui qui tue Darlan à Alger, Noël 42.
3: Oui, c'est vrai que c'est un grand drame, oui, ça, de Louis, et puis vous le verrez dans le livre, hein, en fait, a priori, justement, je vais pas trahir ça non plus, hein, mais a priori, il a été trahi par des voisins et par des amis. C'est une incompréhension, et lui aussi, toute sa vie, en fait, jusqu'à sa mort, du coup, en 1987, il a cherché à comprendre pourquoi certains amis s'étaient fourvoyés à Vichy, voire certains dans la collaboration. Et même, j'ai mis de la correspondance aussi pour montrer qu'il a essayé. Sans être très prudent d'ailleurs, de convertir au gaullisme de différents amis qui prenaient la mauvaise direction.
2: Bien sûr, et encore une fois, on n'est pas là pour juger.
3: Cette période était très très très compliquée.
2: Qu'est-ce qu'on aurait fait nous? On ne sait pas.
3: Et même Louis aussi, parce que je n'ai pas parlé du cyanure, mais même Louis disait que sous la torture, il ne sait pas ce qu'il aurait fait. Heureusement, il n'a jamais été torturé. Il a été mis au secret, il a subi quand même des choses difficiles, mais il n'a jamais été torturé, et il avait une pilule de cyanure au cas où, parce que vous ne voulez pas trahir, et que sous la torture, nul ne sait ce qu'il va faire.
2: Nul ne sait ce qu'il aurait fait, combien ont souffert sous les actes de leurs bourreaux. On pense bien sûr à Jean Moulin et puis Klaus Barbie. D'autres ont sauté du troisième étage de la Gestapo à Paris, comme Brossolette, ou le cinquième étage, même en criant « Vive la France », en ayant les mains attachées dans le dos. Qu'est-ce qu'on aurait fait, nous? On n'est pas là pour ça. En tout cas, ce livre, Louis et Denise de la Bardonie, vous permet de connaître cette histoire.
3: Peut-être juste un dernier mot.
2: Mais, non, mais on n'a pas fini.
3: Ah oui, d'accord. Parce que mais sur les, en fait, oui, sur le sauvetage des personnes juives, voilà. ça c'est important.
2: Je peux plus parler.
3: Non, mais sur les. En fait, Louis a reçu la médaille de l'État d'Israël. Je disais sûrement parce qu'il a sauvé des juifs. Et il y a de nombreuses traces dans les archives, mais il n'a jamais été. Il a reçu la médaille d'Israël, mais il n'a jamais
2: été juste parmi les nations.
3: Voilà, il n'a jamais été reconnu juste parmi les nations. Et c'est vrai que c'est quelque chose que je n'ai pas réussi à obtenir. Le dossier de la médaille à Jérusalem, par exemple.
2: Ou ça peut être posthume.
3: Ou d'autres, oui, tout à fait. Ou d'autres dossiers. Et c'est vrai que là, voilà, mon rêve aussi, ça serait de trouver vraiment les preuves, parce qu'il y a beaucoup d'écrits et de traces du fait qu'il a sauvé des juifs, notamment justement en Charente-Limousine, grâce à un adjoint de gendarmerie qui lui a dit qu'il a prévenu des rafles, etc. Et il a fait passer des juifs la ligne de démarcation, fourni des faux papiers, etc. Mais je n'ai pas de nom précis, donc je ne peux pas monter un dossier pour la reconnaissance de juste par l'humiliation. Or, les quatre enfants encore vivants, effectivement, auraient bien voulu que leur père soit reconnu juste
2: parmi les nations.
3: Voilà, parmi les nations.
2: Beaucoup de familles savoyardes, beaucoup de familles françaises ont dans leurs ancêtres, dans leurs aïeux, des gens qui sont de la même veine que Louis et Denise de la Bardonie. Mais toi, Anne-Sophie Dudognon, tu as choisi de l'écrire. Alors bien sûr, de l'écrire en témoignage, en hommage à ceux qui sont passés. Mais ces témoignages vont passer. Tu as toi-même des enfants, donc c'est leurs aïeux. Et puis Louis et Denise ont également des descendants. Donc maintenant, ce sont des témoignages qui sont écrits, qui sont gravés dans le marbre et qui vont pouvoir se passer de génération en génération.
3: Oui, et la tradition est toujours, la tradition familiale est toujours vivante, puisque par exemple, le service des armes, Antoine de la Bardonie, qui est général à 49 ans, commande à l'heure actuelle, il réside à Grenoble et il commande toutes les troupes de montagne.
2: Et d'accord. Donc
3: petit-fils direct de Louis de la Bardonie. Oui.
2: D'accord.
3: Toujours dans la discrétion et la pudeur, mais il perpétue la tradition familiale et d'autres la perpétuent différemment. Vous découvrirez ça aussi sur le livre.
2: Et je pense que c'est pour ça aussi que le général et Madame de Gaulle sont allés en vacances, si je puis dire, dans cette famille en 47, parce qu'ils devaient connaître les valeurs de discrétion, de simplicité aussi, et en même temps d'une certaine idée de la France et d'un rang quand même à obtenir quand on accomplit ces actes et qu'on accomplit encore avec le général de la Bardonie qui est à Grenoble, qui n'est pas très loin de chez nous. Voilà. Donc, ce livre édition Transmettre, saga La Bardonie, Anne-Sophie Dudognon, qui habite à la Motte Servolex, et c'est pour ça qu'on en parle. Louis et Denise de La Bardonie, premier récent français. Date de décès de Louis de La Bardonie?
3: 1987, juillet 1987.
2: Il était né en quelle année?
3: 1902.
2: 1902, donc ouais. 12 ans de moins que le général, et il est mort 17
3: ans
2: après.
3: 1906, oui.
2: Et on voit même que en janvier 49, Yvonne de Gaulle envoie un cliché de son mari, de son fils aîné Philippe et de leur premier petit-fils Charles, qui était né en 48 lors de son baptême. Donc voilà, vraiment des signes de proximité, d'affection, respect mutuel entre la famille de Gaulle, la famille Labardonie. Et c'est toujours un plaisir, un honneur d'avoir Anne-Sophie Dudognon pour en parler. Ce livre, c'est aussi aux éditions Transmettre. On peut prendre contact avec toi, on peut aller sur ton site.
3: Oui.
2: saga-labardonie.fr. Si vous êtes passionné d'histoire, si vous êtes passionné de cette période complexe où la France a failli disparaître pour de bon, s'il n'y avait pas eu des gens comme bien sûr le général et puis tous les résistants français, on ne sait pas où on en serait maintenant, mais ça c'est un autre débat. Édition Transmettre, Anne-Sophie Dudognon, Louis et Denise de la Bardonie. Qu'est-ce qu'on peut dire encore avant de clôturer cette belle émission? durer encore des heures.
3: J'ai hâte d'avoir mes premiers retours de lecteurs, évidemment, et puis de partager, en fait. L'idée, là, c'est de partager, pas seulement par écrit, mais aussi de rencontrer des personnes et de pouvoir discuter avec elles de toute cette transmission, en fait, dans un monde où, effectivement, la transmission est de plus en plus difficile, et je sais de quoi je parle, puisque, effectivement, j'ai des enfants, et pour l'instant, ils sont plutôt dans les jeux vidéo et les mangas, à mon grand désespoir. Mais j'espère que qu'ils s'intéresseront, mais je suis sûr d'ailleurs qu'ils s'intéresseront effectivement à l'histoire de France et à l'histoire familiale aussi.
2: Puis je crois qu'un des plus heureux là-dedans, ça doit être ton mari Hervé, qui a non seulement une femme aux grandes valeurs, mais qui en plus est autrice et a gravé dans le marbre l'histoire de sa famille.
3: Mais il reste discret, mon mari.
2: Bien sûr, oui.
3: Il aime toujours cette discrétion aussi.
2: Tout à fait. Et ben, en tout cas, merci d'être venu ici pour Une Heure, Une Commune, grâce à Luc Berthou, maire de la Motte Saint-Vélex, qui t'a envoyé ici pour parler de ce livre. Et puis, on va faire une publication, bien sûr, pour présenter ce livre. Et puis, on va prendre contact avec Hervé Guémard, la Fondation Charles de Gaulle, pour le faire encore plus connaître.
3: Merci Jean-Pierre.
2: Mardi 15 septembre, 17h55, c'est fini pour aujourd'hui avec les émissions dans le grand bain de la vie locale. Mais bonne soirée à l'écoute de votre radio préférée. Et apprenez l'histoire de France à travers ces témoignages. C'est encore plus vivant, c'est encore plus vrai que dans des manuels qui sont peut-être un peu plus impersonnels. Là, on découvrira vraiment ce que les familles ont vécu.
3: Hein? Merci Jean-Pierre.
2: Donc, tu viendras pour
3: rendez-vous l'année prochaine, en 2027.
2: La première guerre mondiale, ensuite la guerre franco-prussienne, puis on montera jusqu'à la bataille de Fontenoy.
3: Jusqu'à Louis XVI, effectivement. Fontenoy aussi, oui.
2: Puisqu'on a des serviteurs de cette famille qui ont travaillé dans la cour de Louis, qui ont travaillé, c'est pas bien beau, qui ont servi à la cour de Louis XV et de Louis XVI. Voilà, donc une belle histoire, et c'est en direct sur Radio Grand Lac, parce qu'on aime aussi ça, les beaux témoignages. Bonne soirée à toutes et à tous.
3: Merci.
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1: Il est l'heure de votre programme télé en ce mardi 15 septembre sur Radio Grand Lac, sur TF1 à partir de 21h10, Koh-Lanta sur France 2 à 21h, Sauvons nos forêts sur France 3 à 21h10, La Stagiaire, Liens de course sur Canal+, Maigret et le mort amoureux sur France 5 à 21h05. Ce qui nous tient debout sur M6 à 21h10, 911 sur Arte à 21h, Ultra Riche, Taxe-moi si tu peux sur France 4 à 21h également, L'Ordre des médecins sur LCP à 20h40, Moi diplomate, Le monde de François Hollande sur W9 à 21h25, Les 20 chansons de Céline Dion préférées des Français sur TMC à 21h25 également, 90 minutes enquête sur TFX à 21h10, Captain Marvel sur Gulli à 21h05, Royal Corgi sur C-Star, Mystère à Saint-Tropez, c'est à partir de 21h10. À 20h55 sur T18, Non élucidé, l'affaire Richard Alessandri sur Novo 19 à 21h10, Le bazar de la charité sur TF1 Série Film à 21h10 également, Camping Paradis sur L'Équipe à 21h10, Volleyball, Championnat d'Europe masculin, France-Allemagne, et enfin sur Sister à 21h10, Edge of Tomorrow. Voilà donc pour votre programme télé de ce mardi soir. Je vous laisse faire votre choix et je vous souhaite par avance une excellente soirée télévision.

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